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3: 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Une bouteille à la mer. Lapsus. On se débrouille. 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

0: ma progéniture. La sincérité n'a fait qu'un pas. Toi et moi, on ne va pas se faire du bien. Tu ne me conviens plus, je n'y peux rien. Tu n'as rien d'innocent. Dans la rue, lorsque je t'ai vue par hasard, cela fait partie des choses que je dois te dire. J'ai émis l'espoir. Te rencontrer, vouloir t'aimer. L'espoir. J'aimerais que tu deviennes un futur comme moi. Pas moi. Tu peux devenir tout ce que tu veux. Double, tu es ma graine. Mon faux projet. Je suis venue avec une mauvaise intention. Je te le dis, voilà. Je voudrais te prendre, peut-être tout entier. Je ne t'ai pas oublié, je ne t'oublie pas. Je veux faire des choix. Je voudrais te parler, côte à côte. Frontalement, c'est déjà trop dangereux. Peut-être qu'une mère est placée là normalement pour faire écran. Tu n'es pas neutre ni vierge. Je te regarde. Admets que tu as des idées. Imaginons que je te plaise, mais te rencontrer, t'aimer, vouloir t'amener. Ta candeur, tu la portes sur ta tête. Pour moi, tu n'es pas innocent. Mon futur, c'est fou comme tu me ressembles. C'est pour ça que tu dois être différent de moi. Tout ça te dit bien que je ne te laisserai jamais la parole. C'est déjà une violation de ton intimité. Ce n'est pas moi que tu dois rencontrer à ton âge. Que tu le veuilles ou non, je veille sur toi. Ma seule solution, c'est de t'abandonner. Ainsi, donc, aujourd'hui c'est décidé. Je te sauve de moi.
1: C'était Lettre d'un pervers aux éditions Béton Roman.

Bonjour, bonjour à toutes et à tous et bienvenue dans Position Absolue sur Station Station en direct. Position Absolue, c'est le zine des résistances numériques et des réseaux poétiques. On est ensemble tous les mois avec un ou une invitée. Aujourd'hui, j'ai l'immense plaisir d'accueillir Adèle Faure qui va nous parler de ce qu'il fait dans la vie et ce qui le fait vibrer aussi. On va également parler de NetArt, voir avec les oreilles du NetArt, et puis de musique un petit peu.

0: Alors, on a un petit peu chaud ici, mais j'espère que ça va, Adèle. Comment tu vas ?
1: Salut, ça va, à peu près.
0: Ouais.
1: Bon, j'ai déjà tout raconté à Raphaël, mais aujourd'hui, je suis malade, j'ai mal au ventre. Mais à part ça, ça va. Je suis très content d'être ici.
0: Ouais, c'est vraiment super cool que tu sois venu. Faut dire que tu n'habites pas dans la région, donc tu es venu vraiment pour l'occasion. Je suis extrêmement touché. On se connaît un petit peu avec Adèle, on se connaît même carrément. On va en parler un petit peu des scènes qui nous ont permis de faire connaissance. Tout d'abord, j'aimerais savoir à peu près qu'est-ce que tu fais, comment tu te présentes, qu'est-ce qui t'anime, et bon, tu es une pratique artistique. Est-ce que tu peux nous en parler un petit peu?
1: Alors moi, je me décris comme un ASCII artiste. Alors, je ne sais pas s'il faut que j'explique ce que c'est l'ASCII art, peut-être que c'est important.
0: Je pense que c'est bien, ouais.
1: Mais en gros, je fais des images, des animations, des outils, des jeux en utilisant des caractères typographiques. C'est-à-dire que je tape sur mon clavier les images et elles sont soit constituées de lettres, de caractères de ponctuation, soit je crée moi-même mes propres sets de caractères pour créer des images, en gros. Et après, le ASCII art, ça vient de ASCII, qui est le American Standard for Character Information Interchange, qui est le premier encodage de caractère international qui émerge dans les années 60 pour les ordinateurs. Et en gros, il y a une scène ASCII art parce que pendant longtemps, les ordinateurs n'avaient pas d'interface graphique et tout se passait dans le texte via des terminaux. Mais il y avait quand même déjà des premiers réseaux et des gens qui échangeaient sur ces réseaux. Mais sans la possibilité d'échanger de l'image, il y a des personnes qui se sont mis du coup à dessiner avec les caractères qui étaient accessibles pour elles et eux sur leur clavier d'ordinateur afin de créer des images et se les partager. C'est un peu ça si on caricature. Après, il y a la scène démo qui est plus... Enfin, c'est tout un rabbit hole. Je vais pas commencer mon tunnel maintenant, sinon ça va jamais s'arrêter.
0: Non, alors oui, enfin, on va parler de tout ça. Pour que les auditeuristes puissent avoir un petit peu une image de ce dont on parle, vous pouvez déjà vous rendre sur le super site web d'Adèle, qui est adelfort.net, où vous verrez ses travaux, sa musique et un ensemble d'outils qui sont présentés justement avec cette technique de dessin avec des caractères, donc on appelle ASCII art ou text-based art aussi.
1: Ouais, on parle aussi de text mode art, ouais, text-based art, parce qu'en fait ASCII c'est un peu spécifique à un caractère d'encodage. Alors ça avait du sens à l'époque où il y avait plusieurs on va dire manières d'encoder des caractères dans les systèmes, mais depuis 2003 à peu près il y a l'Unicode et du coup tout s'est uniformisé sur les ordinateurs et du coup, il n'y a plus tellement de contraintes techniques. Tous ces standards ont été plus ou moins implémentés ou refusés dans l'Unicode et du coup, on parle de plus en plus de text mode art dans ces scènes-là pour décrire un peu la variété de styles qui ne dépend pas forcément du coup de moyens techniques aujourd'hui, quoi, on va dire.
0: Donc en fait, Tu inscris ta pratique dans une lignée qui a plusieurs dizaines d'années, même peut-être plus. Peut-être que tu pourras en parler. Là, je suis sur ton site et je vois qu'il y a la première chose qu'on voit, c'est une collection d'ASCII art. Si je ne me trompe pas, c'est quand même quelque chose qui se fait pas mal dans la scène. C'est-à-dire qu'on voit sur les sites des uns et des autres artistes des collections, soit personnelles, soit des choses qui sont trouvées par d'autres. Comme à l'époque, on pouvait voir des collections de gifs ou de séparateurs animés ou des choses comme ça. Qu'est-ce qu'il y a dans ta collection ? Comment tu peux la décrire ?
1: Ben, y a à peu près tous mes ASCII art, presque. Bon, je ne mets pas tout parce qu'il y en a que je ne trouve pas ouf, mais des fois, je les mets quand même et ils finissent par disparaître. Mais ouais, depuis 2018, où j'ai vraiment commencé à dessiner comme ça, je les archive sur mon site. Du coup, ils sont triés par année. Ils sont tous affichés sur la même page. Vu que c'est très léger un fichier texte, pour l'instant, ça rame pas de tous ces affichés d'un coup, même si on a peut-être plusieurs centaines, je sais pas. Et d'ailleurs, il faut que je mette à jour. Mais ouais, ils sont tous là.
0: Alors, il y a un très gros scroll. Là, je suis en train de parcourir toutes ces superbes illustrations. J'ai l'impression que ton niveau était très très élevé dès le départ, en fait. Peut-être que c'est qu'une interprétation. Il y a des choses très impressionnantes dès le début de ta pratique en 2019, notamment. Je trouve aussi beaucoup de portraits. Alors, c'est quelque chose que j'ai pas l'habitude de voir en tant qu'amateur d'ASCII art. J'ai pas l'habitude beaucoup de voir des portraits. Sur ton site, il y en a particulièrement. Il y a même des outils pour faire des portraits. J'ai l'impression que c'est quelque chose qui t'intéresse particulièrement, le portrait. Est-ce que c'est le cas ou c'est juste que tu parles de tout et donc aussi des portraits?
1: Ouais, je me suis jamais tellement posé la question. Ce que je sais, c'est que j'ai quand même une idée en tête quand je fais des dessins. C'est souvent destiné à des jeux ou en tout cas des brouillons de jeux ou des idées de jeux. Du coup, peut-être que, sans trop me le dire, je fais souvent des tests de personnages parce que forcément, un jeu, tu rencontres des personnages et vu que c'est quelque chose qui est un peu peut-être difficile à dessiner, ou en tout cas qui est un bon exercice pour apprendre à dessiner, j'ai beaucoup dessiné de portraits, de personnages. Voilà.
0: Ouais. Est-ce que tu peux nous parler de ce générateur de tête, de visage?
1: Ouais, c'est de visage, mais... ASCII Face Maker. Il est dans la partie outils, enfin tools de mon site. C'est un petit outil très simple en web où on peut se créer un avatar en ASCII art en mode. Alors par contre, les interactions, elles sont faites en texte aussi, c'est-à-dire qu'il faut naviguer dans un menu en tapant au clavier des numéros qui

0: par un autre.
1: Ouais. Et là, on remarque que la typo est différente que sur ton site. Est-ce que tu peux nous parler de ces choix de typo ? Est-ce que c'est important, le choix typographique dans cette pratique ?
0: Alors, ouais, c'est vrai que moi, donc dans la pratique en soi, c'est hyper important, parce que ça, vu que c'est du texte, ben, la forme de la skirt, elle va être hyper dépendante de la fonte qui est utilisée. Et selon la fonte, ça peut changer complètement le style ou en tout cas lui donner... je sais pas comment dire, une flavor, je sais pas comment dire en français, en tout cas orienter un peu le style. Et alors après, moi particulièrement, en fait, j'ai commencé, en même temps que je commence à faire de la skirt, j'ai commencé par dessiner une fonte pour faire de la skirt. Et en fait, j'ai presque d'abord commencé par la fonte et j'ai fait de la skirt pour voir si la fonte marchait au départ. Et la fonte, elle s'appelle JGS, c'est en référence à Johan G. Stark. JGS, c'est sa signature d'esquiartiste. Et en gros, Joanne G. Stark, c'est une esquartiste des années 90-2000 qui a énormément produit d'esquart, qui a aussi beaucoup curaté d'autres artistes, qui étaient sur les réseaux Usenet à l'époque. Et vraiment, elle a produit énormément de dessins dans un style un peu folklore, avec beaucoup de créatures mythologiques, mais aussi beaucoup de choses du quotidien, des scènes du quotidien, des objets, toute une sorte, comme si c'était une encyclopédie un peu d'objets faits en esquart. Et du coup, moi, j'ai redécouvert son travail à la fin de mes études, parce que j'ai l'impression que j'avais déjà vu ça quand j'étais enfant sur Internet, puisque elle est tellement populaire, en tout cas, ses dessins le sont tellement que c'est pas rare qu'on en ait déjà vu sans le savoir. Et du coup, ça m'a vraiment touché de retrouver ça, et ça m'a donné envie de faire une fonte, parce que, en fait, ce qui est rigolo avec l'escarte, c'est que du coup, les escartistes, ils n'utilisent pas des fontes pour écrire des mots, ils utilisent des fontes pour dessiner, et du coup, quand ils utilisent une lettre, c'est pas pour le sens qu'elle va véhiculer ou la phonétique, c'est pour sa caractéristique géométrique. Du coup, par exemple, si tu mets un O, en fait, tu veux faire une bulle, un œil. Si tu fais des slash, tu veux les mettre en diagonale pour faire une ligne continue diagonale. Si tu utilises des tirets du 6, c'est peut-être pour faire une ligne du milieu. Les dièses, c'est peut-être pour faire un pattern sombre, parce que aussi, il y a la densité. Les caractères, ils sont plus ou moins denses, en fait, dans leur cellule. Et du coup, on peut faire des styles... un peu ombre et lumière, comme Alan Mullen, qui d'ailleurs curatait beaucoup avec Joanne G. Stark à l'époque. Parce que, en gros, Joanne G. Stark, elle dessine un peu en line style, c'est-à-dire qu'elle dessine par le contour un peu en mode ligne claire, comme, je sais pas, comme un Tintin ou des choses comme ça. Et Alan Mullen, lui, il va plutôt travailler par l'ombre, et il va utiliser les caractères comme des masses de noir et de blanc, quoi. Et en gros, bah, du coup, je me suis dit, ça serait rigolo de faire une fonte qui n'est pas dessinée, qui n'est pas designée pour être forcément lisible, mais pour exagérer ses caractéristiques graphiques. Et du coup, j'ai beaucoup regardé d'Asky Artist de l'époque Usenet, parce que c'est vraiment une scène que je trouve qui m'intéresse particulièrement, parce qu'il y a d'autres scènes. Et j'ai beaucoup étudié leurs dessins, j'ai un peu regardé comment ils utilisaient tel caractère, je me suis beaucoup exercé, et du coup, tout ça a permis de faire cette fonte JGS qu'on voit sur mon site, qu'on voit sur l'outil ASCII FaceMaker qui est en bitmap, donc elle est pixelisée. Il y en a plusieurs versions pixelisées. Il y en a une qui s'appelle JGS 5 qui est une largeur de 5 pixels, JGS 7 une largeur de 7 et JGS 9 une largeur de 9. JGS 9 c'est la première que j'ai faite. Et ensuite il y a une version vectorielle qu'on peut trouver pas sur le site mais sur Velvetin.
1: Voilà, j'allais venir. 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
1: Voilà, Velvetin Saved My Life, c'est le titre du livre. De retour sur ce sujet passionnant, donc il y a un petit côté ingénierie, dessin vraiment pur, très, très expressif. En fait, on se rend compte qu'il y a vraiment beaucoup d'expressivité malgré cette contrainte énorme qui est la contrainte de la cellule. On ne l'a peut-être pas dit, mais on parle de caractères monospace, donc ce sont des caractères qui font tous la même largeur. Ce qui permet de dessiner un peu sur une matrice en fait voilà. Et donc de dessiner non pas seulement des dessins mais aussi des animations voire des jeux, c'est là où ta pratique explose, tu ne fais pas que du dessin

0: avec des caractères, tu fais des jeux, tu fais des outils, tu fais du live coding, donc de la musique. C'est assez incroyable tout ce qu'on peut voir, toute la diversité de choses que tu peux faire. Donc moi, je suis ton premier fan, je pense. Hein. Tu fais des posters pour des algorithmes. Donc la dernière algorithme à Lyon, au Ground Zero, c'est toi qui as fait le poster. Tu as fait un super petit shirt aussi que je possède. J'en suis extrêmement fier. Beaucoup de choses à voir sur ton site. Et on va peut-être un peu plus parler des outils, parce que moi, c'est une partie qui m'intéresse particulièrement.
1: C'est pas la plus réussie pour moi, mais...
0: En fait, les outils ont la capacité de cristalliser plusieurs choses pour moi. C'est-à-dire, il y a cet aspect dessin, il y a cet aspect souvent sonore, et puis il y a aussi quelque chose de l'ordre d'une création contemporaine, de quelque chose qui peut servir à quelqu'un d'autre potentiellement. Donc il y a aussi ce potentiel de communauté autour des outils que je trouve intéressant. Voilà, on va en parler, mais d'abord on va écouter un peu de son. Donc on se retrouve juste après ça.

0: Voilà, on vient d'écouter Lime68K avec un titre qui s'appelle Friendly Compounds. Donc, vous pouvez retrouver cet artiste sur Mastodon, lime@post.lurk.org, ainsi que sur Bandcamp, lime68k.bandcamp.com. De retour avec Adèle. On parlait d'outils juste avant la coupure sonore, et en fait, moi, je suis quand même très intéressé de parler avec toi de qu'est-ce qui t'a amené à faire des outils. Quel était ton premier outil, peut-être, et qu'est-ce qui t'a donné envie de faire ça?
1: Alors, mon premier outil en ASCII art ou en général?
0: En général, plutôt.
1: Ma mémoire est... Est-ce que c'était incroyable
0: en lien avec... parce que tu as fait une école d'art. Hein,
1: oui, j'ai fait les Beaux-Arts de Valence en design graphique. Et je sais que je faisais déjà des outils.
0: Ouais, je t'ai pris de court, là.
1: Ouais, un peu.
0: Bon, alors en ASCII art.
1: Peut-être qu'en ASCII art, c'était le ASCII Facemaker, le premier, okay. dont on vient de parler.
0: Ouais.
1: Après, en soi, la fonte, c'est un outil, je pense, vu qu'elle est destinée à dessiner avec. Après, j'ai fait Pixboard, qui est un outil pour dessiner du pixel art, mais au clavier. Parce que du coup, vu que je dessine de la ASCII art, je suis tout le temps avec mon clavier. Et en fait, c'est rare, les outils qui sont clavier only. Mm. Du coup, je me suis dit, je vais faire mon propre outil de pixel art que au clavier. Et après, là, ça fait bientôt 3 ans que je travaille sur un truc qui s'appelle Textor, qui est... qui a un environnement de rendu en mode texte web qui permet d'avoir un environnement de text mode en bitmap sur le web. Après, je vais essayer de le faire de manière générale aussi en autonomie hors d'un browser. Mais c'est avec ça que je fais du live coding. Ce qui me motive là-dedans, du coup, si on veut créer des jeux, il faut avoir un environnement pour créer des jeux. Et en fait, la ASCII art, ce n'est pas quelque chose qui est standardisé par aucune industrie, puisque ça échappe un peu à ça, c'est des pratiques amatrices. Du coup, il n'y a pas d'outils, je ne sais pas comment dire, canon à proprement dire, pour faire des jeux en ASCII art, même s'il y a PlaySki, par exemple, mais qui est pour utiliser le PetSki, PlaySki, je l'ai dit, ou j'ai dit PetSki. PlaySki, ça utilise le PetSki, qui est le style ASCII du Commodore PET. Et après, il a ses propres features, et en gros, chaque ASCII artiste a tendance à faire ses propres outils,
0: okay.
1: vu qu'il n'y a pas de standard, avec ses propres manières de dessiner et de concevoir des images. Et en gros, Textor, pour moi, c'est une manière de pouvoir faire un peu tout dedans, c'est-à-dire que ça puisse être animé, ça puisse être un peu génératif, ça puisse aussi être utilisé pour dessiner à la main avec, et de pouvoir mélanger tout ça avec du son, ce qui n'est pas simple en web. Et du coup, là, après, du coup, dans Textor, il y a l'environnement de base qui permet d'afficher les caractères et de les relier à du son. Ensuite, par-dessus, il y a Textor Editor qui permet de dessiner des assets avec Textor, puisque en fait, j'ai fait mon propre format d'encodage de caractères pour Textor, où en fait, quand je parlais d'encodage de caractères, pour comprendre ce que c'est simple, il faut se dire que c'est associer des numéros à des lettres. En gros, en ASCII, 65, c'est A majuscule. Et tous les ordinateurs vont comprendre que si on leur dit « affiche-moi 65 comme une lettre », ils savent que c'est un A majuscule. Ça, c'est l'encodage. Et moi, ce qui m'intéressait, c'était de faire un encodage où les couleurs sont incluses, un peu comme sur les Commodore... le Commodore ou certains télétextes, un peu des dérivés du Minitel anglais ou allemand ou finlandais. Il y a eu plusieurs encodages de caractères qui permettaient l'affichage de couleurs. Après, je ne suis pas expert non plus. Je ne sais pas si c'était dans l'encodage même ou si c'était une couche supplémentaire. Mais moi, en tout cas, j'ai créé un encodage un peu basique où quand on voit un numéro, il inclut quel caractère doit être affiché, quelle couleur de fond derrière le numéro, vu que c'est, comme tu disais, une grille à chasse fixe. Et quelle est la couleur de la lettre par-dessus. Et du coup, ça... Bon, après, là, je rentre vraiment dans des trucs nerdy, mais c'est hyper intéressant parce que, du coup, ça veut dire que tu peux juste coder des numéros, t'envoies des numéros dans une grille, ça fait de l'image, quoi.
0: Ouais, ouais.
1: Et du coup, t'es dans un rapport hyper basique à la création numérique. Et aussi, j'adore les techniques d'encodage parce que c'est hyper intéressant de se dire qu'un numéro contient plusieurs données, du coup, trois. Et du coup, selon... Et après, là, on rentre dans des trucs un peu plus complexes où, en fait, en informatique, un numéro, il est représenté en binaire, au final. Et du coup, c'est une série de 1 et de 0. Mais du coup, on peut très bien dire que chacun de ces 1 et 0 sont un paramètre. Ouais. Du coup, au final, c'est un chiffre, mais en fait, il contient des paramètres, puisqu'il est en lui-même divisé en plus petits éléments. Quoi.
0: Oui.
1: Et en gros, pour encoder des couleurs, pour créer un encodage qui contient et des couleurs et du texte, bah, tu peux dire que moi, je crois que c'est les 8 premiers, si je ne dis pas de bêtises, c'est les 8 premiers bits de chaque nombre qui correspondent à la couleur du caractère, les 8 ensuite qui correspondent à la couleur de fond. Ah non, c'est plutôt 4 et 4, pardon, et les 8 derniers qui correspondent au caractère.
0: D'accord. Donc tout ça permet de faire un éditeur, un espèce de boss final des éditeurs de texte, extrêmement précis pour ta pratique.
1: Ouais, c'est vraiment un outil individuel avant tout, même si j'espère que ça va servir à d'autres gens quand je vais finir par le documenter correctement,
0: ouais.
1: Ce qui devrait probablement arriver, parce que je l'ai à peu près terminé maintenant.
0: Donc tu avais prévu qu'il soit comme ça, ou tu t'es un peu adapté à ce qui arrivait, les performances, les... Est-ce que tu l'avais designé comme ça à l'origine ?
1: Non, ça a beaucoup évolué. Après, c'était... Déjà, je ne savais pas ce que c'était l'encodage, comment le binaire, tout ça, je ne connaissais pas avant. J'ai appris pendant ces 3 ans de travailler dessus. À la base, j'étais très inspiré par Play de Andreas Gysin. Je ne sais pas si tu vois, mais c'est un ASCII artiste, plus dans le milieu de l'art contemporain, et malheureusement des NFT. Ne faites pas des NFT, c'est nul. Surtout maintenant, en plus, ce n'est plus la mode. Mais il a fait ce super outil qui s'appelle Play. Et en gros, le principe, c'est... Alors, c'est encore un truc de nerd, mais c'est d'appliquer la méthode de programmation en shader au texte. Et pour faire simple, quand on crée une image numérique, il y a un peu... Je vais caricaturer, il y a un peu de méthode. Il y a un peu la méthode processing, on va dire, où tu conçois ton image comme une sorte de tableau, où tu vas venir y apposer des formes géométriques. Tu vas dire draw, circle, top left, red. Tu décris un peu la composition comme ça. Et il y a les shaders qui sont plus propres, on va dire, qui émergent d'ailleurs de la scène démo dans les années, je pense, peut-être dès 80, et qui sont plus propres au rendu des effets dans le jeu vidéo, et où en fait, tu fais une fonction qui va être exécutée à chaque cellule d'un écran, et qui va, du coup, normalement, c'est un pixel, tu crées une fonction qui va s'exécuter à chaque pixel de l'écran, et du coup, il faut réfléchir à la fonction pour qu'elle permette de créer l'image,
0: ouais.
1: Mais c'est une seule fonction. Et ça permet de créer des textures dans les jeux, des effets. Typiquement, les effets les plus connus, c'est dans les années 2006 à peu près, il y a eu les jeux comme, je sais pas, des jeux comme Elder Scrolls Oblivion qui est sorti, où il y avait un peu des effets où tu tournes autour d'un mur et tu vois, alors que le mur est plat, tu vois la texture changer de luminosité selon ouais. ta torche ou des trucs comme ça. Ça, c'est des shaders.
0: Mm-hmm.
1: C'est un peu des machines à faire des effets quoi, sur des surfaces.
0: Mm-hmm.
1: Et en gros, Andreas Gysin, il s'est dit, bah, pourquoi pas, au lieu de sortir des pixels, ça sort du texte. Et du coup, c'est hyper beau parce que c'est un truc, par définition, les shaders, c'est très algorithmique et ça va vite, ça crée vite des trucs organiques ouais. Comme on dit, récursifs, ouais. Comme les fractales. Ça crée des trucs très animés, très vite.
0: Les jeux de la vie, les trucs.
1: Voilà, où ça peut être très glitché. Mmh. Typiquement, c'est hyper pratique pour... Et c'est aussi une méthode qui joue un peu à bas niveau avec les données de l'écran. Du coup, tu peux faire du glitch art, des choses comme ça avec. Et du coup, moi, j'ai été... Je me suis dit, bah, c'est trop bien pour faire un jeu vidéo, ce genre de moteur. Je vais essayer de faire le mien parce que de plus en plus, je m'intéressais au fond de bitmap et au fond de coloré. Parce que j'aimais bien, déjà, de base, j'aimais bien l'idée de créer mes propres fontes au-delà de sortir un peu même du texte et de juste d'avoir une fonte comme un tileset, juste une palette de formes et de même plus penser à ce que c'est du texte ou pas, de juste l'utiliser comme une palette formelle. Et typiquement, les fonds de bitmap, c'est simple pour faire ça. Tu crées une image en pixels et ça devient ta palette.
0: Ouais.
1: Et ensuite, dans l'encodage, chaque numéro va correspondre à une zone de ta palette. Bon, désolé, c'est peut-être un peu deep.
0: En fait, j'étais en train de me dire, il y a ce côté très technique et vraiment, quand on commence à rentrer dans la facture de l'image, effectivement, ça donne un peu le tournis. Bon, moi, ça me passionne, hein, forcément, mais je veux dire, ce qui est intéressant avec ta pratique, c'est que ce n'est pas de la technique pour la technique, il y a quelque chose de très sensible dans les formes que tu fabriques avec, que ce soit les images que l'on peut voir sur ton site, mais aussi les performances que moi j'ai pu, à plusieurs reprises, auxquelles j'ai pu assister, et les jeux et les animations. Enfin, il y a vraiment quelque chose d'extrêmement léger et en même temps très poétique dans ce que tu fais. Tu vas aussi chercher des méthodes de narration hyper intéressantes. Et donc, j'invite les auditeuristes à voir peut-être à chercher, à fouiller des traces de ces performances, s'il y en a quelque part sur l'internet.
1: Il y en a un peu sur YouTube, ouais. Mais c'est vrai que c'est. J'ai pas de. Genre, là, j'ai fait pas mal de performances cette année, j'ai pas de rec complet propre de ça. Et c'est des. Et c'est beaucoup des performances en duo avec Rémi Georges qui fait la musique.
0: Oh, salut Rémi.
1: Oui, salut Rémi.
0: Voilà, donc ce qui est passionnant, donc c'est ce rapport entre vraiment la technique et la légèreté poétique. Et donc je voudrais peut-être en venir à comment tu considères l'outil. Est-ce que les outils que tu fais, pour peut-être terminer avec cette question des outils, est-ce que tu considères, parce que moi c'est une question que je me pose personnellement, est-ce que tu considères pas que les outils aujourd'hui sont une nouvelle forme de contenu? C'est-à-dire, tu viens de décrire Textor, qui est un outil que tu as fait pour toi-même, comme un outil dans ton atelier, qui peut être partagé par d'autres, mais qui est vraiment fait sur mesure. Mais en même temps, moi, quand je vois cet outil être performé, ou même quand je le vois en ligne, je trouve que c'est un objet hyper intéressant, très contemporain, quoi. Et j'imagine qu'aujourd'hui, les images, les sons, en tant que tels, ont perdu un peu de leur prestige, mais pas les outils. C'est-à-dire que j'ai un peu l'impression que les gens font de plus en plus d'outils, que c'est quelque chose qui est... que c'est une discipline à part entière, qui est faite de manière très artisanale, souvent. Et voilà, j'ai un peu l'impression que c'est une nouvelle forme de contenu... d'objets, contenu, je sais pas, mais d'objets culturels, voilà. Qu'est-ce que tu en penses de ça?
1: Ben, moi, je pense qu'effectivement, c'est une forme d'art autant que ce que ça produit. Mais en fait, je pense que ce qui est plaisant dans la skiart et qui du coup a une continuité dans mes outils et qui on retrouve, je pense, dans n'importe quel outil, c'est qu'en fait, l'outil, il influence le résultat. Même si on fait un outil le plus généraliste possible, je sais pas, Photoshop ou des trucs comme ça, ou même les IA horribles d'aujourd'hui, en fait, elles vont énormément influencer le résultat. Ça se voit qu'une image est générée par IA, il y a toute une esthétique, ça se voit qu'une image est faite avec Photoshop. Et en fait, du coup, quand on est artiste, si on veut avoir... je sais pas comment dire, moi je trouve ça logique que les gens s'emparent des outils, parce que si on est artiste et qu'on veut créer de l'image, mais qu'on veut avoir du contrôle sur l'image, il faut avoir du contrôle sur l'outil, puisque c'est l'outil qui va déterminer le style de l'image énormément, en fait. Et ce que j'aime avec la diversité des styles d'AsciArt, c'est que c'est vraiment, pour moi, c'est vraiment l'exemple parfait de montrer comment un outil il va influencer le résultat, il va créer des scènes, il va créer... vraiment, chaque, que ce soit le PETSKI, la TASKI, l'ANSIART sur MS-DOS, en fait, tous ces, à l'époque, tous ces formats d'encodage et toutes ces fontes, elles sont dépendantes de système. Et même si à chaque fois le principe est le même de taper du texte, le résultat va être très différent selon les couleurs possibles, les fontes. Et en fait, d'aller plus loin, entre guillemets, moi, ce qui m'intéresse, c'est d'aller plus loin là-dedans, genre, comment mon outil et ce qu'il en sort n'est qu'une seule chose, en fait. Oui. Et comment, sans vouloir... comment avoir du pouvoir sur ce qu'on produit, sans forcément vouloir tout contrôler, ou en tout cas jouer avec les contraintes, parce que la réalité, c'est que ça n'existe pas un outil qui n'a pas de contraintes, et du coup, il faut choisir ses propres contraintes, et il faut les... Et en fait, ces contraintes, elles peuvent être amusantes, et elles peuvent mettre... Et elles ont des résultats, en fait. Je ne sais pas si... Ouais, désolé, ouais. C'est un peu flou. Mais pour moi, c'est ça. Du coup, je ne sais pas si c'est du contenu, mais c'est une forme, c'est une pratique artistique en tant que telle. Et elle n'est pas nouvelle. Je pense que c'est le cas de toutes les formes artistiques. En fait, c'est juste que notre rapport à la culture, il est beaucoup focusé sur la surface des choses, où on ne voit que le résultat. Enfin, après, ça dépend. On parle beaucoup de processus artistique. Mais la matérialité même de l'art, et des productions artistiques, qu'elles soient artisanales ou institutionnelles ou amatrices, elles sont dépendantes de moyens techniques. Et les moyens techniques influencent leurs résultats, quoi. Enfin, je me répète un peu, mais...
0: Oui, et du coup, le fait de posséder, de posséder tes propres moyens techniques et d'avoir la main dessus et d'être en complète autonomie, presque, par rapport à ça... Ça te rend plus créatif. Tu dirais que ça te rend plus créatif.
1: Ouais, je pense que en tout cas ça c'est stimulant clairement. Mais après, moi je pense que ce qui me motive, c'est quand j'ai fait mes études, j'étais plutôt en mode graphique designer logiciel libre. Parce qu'à Valence, il y a beaucoup une culture de ça, d'anciens étudiants et de personnes invitées dans cette école et et même, il me semble qu'avant ça, j'avais déjà touché un peu au logiciel libre. Et du coup, j'ai un peu de ce monde-là. Du coup, j'ai un peu cette éducation du rapport de force qui existe entre l'industrie propriétaire et les outils libres. Et du coup, c'est quelque chose qui, je pense, a influencé mon parcours artistique, clairement, où je me suis tourné vers cette pratique-là parce que ça me semblait être des lieux d'exploration... dans l'appropriation des outils, quoi.
0: Ouais.
1: Et après, c'est aussi... moi, personnellement, j'ai un rapport politique au monde qui est... Moi, je pense que c'est... Je sais pas comment dire. Je suis plutôt un anticapitaliste, quoi. Et en fait, là, récemment... désolé, c'est un peu déconstruit mon histoire, mais peut-être ça va... En tout cas, pour moi, c'est une réponse à cette question des outils. Là, récemment, j'écoutais une émission de Wissam Xelta qui invitait Bernard Friot, qui parlait de qu'est-ce que... qui évoquait, entre guillemets, qu'est-ce que c'est le capitalisme et qu'est-ce que c'est le communisme. Et un truc que disait Friot, qui est intéressant, c'est que le capitalisme, pour lui, c'est pas seulement faire travailler des gens, les exploiter et s'enrichir sur le dos du travail des gens, c'est aussi contrôler leur outil de travail et choisir pour eux l'outil de travail. Typiquement, les débuts de l'industrie du taylorisme, on va définir le travail des ouvriers, alors qu'avant, il y avait des communautés artisanales qui peut-être étaient exploitées, mais qui au moins avaient un peu de contrôle sur leurs pratiques. Et là, le capitalisme contemporain, et par exemple les IA, c'est un exemple parfait, ils cherchent vraiment à définir ce que c'est le travail. Et du coup, puis après, ça crée tout ce truc de réification aussi, où en fait on perd le sens du travail, on perd le sens des objets. Et en fait, c'est toute une mécanique bien huilée qui permet l'exploitation et la domination des sociétés.
0: Oui, et puis quoi, dans le cadre des IA, quoi de mieux qu'une boîte noire pour asservir et rendre les gens complètement dépendants. Là, il va y avoir une vague de hausse de prix, tout le monde le prédit. Ça va causer beaucoup de problèmes, justement parce que les gens ne sont pas propriétaires de leurs outils, ne sont pas en maîtrise de ce qui se passe dedans. Et dans les milieux créatifs et artistiques, on est aussi, nous, en plein dedans. Et heureusement, il y a beaucoup de gens comme toi qui se posent ces questions ou qui refusent, qui boycottent, ce qui est tout à fait louable. Voilà, pardon, je t'ai coupé. Mais
1: non, pas de souci. Mais en gros, pour en venir au point, du coup, créer ses propres outils, c'est reprendre du contrôle, en fait,
0: ouais.
1: Pour moi. Et je pense pas qu'on puisse être créatif sans contrôle sur ce qu'on fait, en fait.
0: Mmh.
1: Et je pense même que c'est difficile de créer de la beauté, en fait, si on contrôle pas ce qu'on fait. En tout cas, elle viendra pas de nous, cette beauté.
0: Voilà, c'est ça. C'est que ça sera rien de singulier. Ouais.
1: Et si c'est pas singulier, est-ce que c'est de l'art? Est-ce que c'est beau? Et je pense que c'est lié et que, en fait, pour moi, l'art, c'est pas quelque chose qui est défini par le marché ou par les institutions artistiques. L'art, c'est l'amour de la création. Typiquement, des fois, je discutais avec ça avec Heikki Lotvonen, qui est aussi ski-artiste, mais de Finlande. Quand tu vois ce qui fait l'attrait de la ski-art, en partie, c'est que tu vois le travail, en fait. Et du coup, en voyant qu'il y a du travail manuel, quelque part, même si c'est au clavier, tu vois qu'il y a une relation intime entre la personne qui crée l'objet et l'objet.
0: Mmh.
1: Et en fait, c'est touchant. Et ça se voit, en fait, et ça se sent. Donc non seulement il y a l'image en elle-même, ce qu'elle transmet comme sujet, Il y a, mais il y a aussi, tu transmets une relation avec, avec la création, en fait.
0: Tout à fait, oui.
1: Et ce que ne fait pas une image d'IA, par exemple.
0: Oui, oui, bien sûr.
1: Et en fait, ça se sent, c'est absent. C'est, on sent, en fait, il n'y a pas d'âme, en fait.
0: On n'a aucune envie de voir qui se cache derrière une image d'IA, alors que quand on va sur ton site ou quand on va sur des projets artistiques comme ça, où on sent l'aspect artisanal de la chose, on découvre vraiment à travers l'artisanat, l'art, les personnes, en fait, les humains, en fait. Et c'est ça qui est intéressant au final, c'est de voir la sensibilité, de voir à travers les œuvres.
1: Oui, il se passe plein de choses, quoi. Et c'est, on voit le plaisir à créer. Et c'est hyper important, je pense. En tout cas, comme personne qui reçoit une création, c'est agréable de recevoir du plaisir, quoi, qui a existé, quoi. Je sais pas, c'est un peu bateau ce que je dis, mais...
0: Est-ce que t'es plutôt pessimiste ou optimiste pour l'avenir de la création?
1: Oh, je pense que je suis plutôt optimiste parce que en fait, je veux dire, c'est pas nouveau. Les IA, en fait, l'informatique, c'est la même chose. C'est les capitalistes qui nous ont dit le travail maintenant, c'est sur ordinateur. L'usine, ils nous ont dit le travail, c'est à l'usine. Du coup, c'est toujours la même chose en boucle. Et l'art, il a pas disparu. Les pratiques matrices, elles ont pas disparu. Et à chaque fois, les gens, ils ont prouvé qu'ils pouvaient se réapproprier ce qui leur était imposé. Et du coup, ça va continuer. Mais j'attends avec impatience le crash de la bulle de l'IA. Ça va être un incroyable moment.
0: C'est pour très très bientôt, là.
1: Trop hâte.
0: On va faire une petite pause avec Duralex Vibration de Les Modernos, a.k.a. Loïc Ponceau, dont j'ai fait le superbe site... Désolé, je balance des fleurs. Superbe site, mais qui est donc ce zooker.org. C'est parti pour Duralex Vibration.

0: Voilà, c'est Les Modernos avec Duralex Vibration. Donc Loïc Ponceau, que vous pouvez suivre sur yefra@mastodon.social. On va enchaîner avec le alt text. Donc c'est cette petite rubrique où je vais décrire une œuvre de net art. Celle-ci est plutôt récente. Donc c'est une œuvre de Julian Oliver qui s'appelle Science is Poetry. L'URL c'est scienceispoetry.net/noodles si vous voulez être exactement sur la page que je vais décrire, ou sans ce slash si vous voulez la description du projet. Donc là je suis sur une page avec haute en couleur, avec un fond rose, un header et un menu sur fond violet, une grosse typo avec marqué home en cyan avec une ombre portée, puis une image. Un menu en vert très électrique. Et puis des titres cyan, une typo de labeur avec plein de mots à la suite, des phrases en fait, mais qui ne veulent rien dire, qui sont jaunes sous fond donc rose. La typo est plutôt grosse, donc on est sur une espèce de blog esthétique bizarre des années 90 avec des liens hypertextes qui sont eux-mêmes en vert criard. Beaucoup de scroll, beaucoup de texte, beaucoup de couleurs. Là, en scrollant, je me rends compte que le fond change petit à petit de couleur, donc il y a un dégradé sur le fond. Et tous ces paragraphes ne veulent rien dire. Donc, par exemple, là, je vais en lire un. Which didn't our Anan interleave of because skive your might besonic while over toil I'm crystal until him she and millennial acquaintance himself her dolbre, bon, etc., etc. Donc c'est un espèce d'anglais qui a été sans doute généré de manière aléatoire. Et donc cette page web, qui est donc un document, plein de choses mais vide de sens, fait partie d'un ensemble beaucoup plus grand de pages web qui sont générées. Et l'artiste Julian Oliver, donc, avec ce projet Science is Poetry, a pris le parti de créer un labyrinthe faux contenus, ou du moins de contenus qui n'a aucun sens, pour saboter les bots qui viennent se nourrir de ce contenu pour ensuite nourrir des modèles de LLM, donc de d'IA. Donc on est vraiment dans cette continuité de la discussion précédente. L'artiste, en fait, a créé une forme de sabotage. Il dit lui-même que c'est une réponse médiatique stratégique à l'ère de l'intelligence artificielle incontrôlée, dont les robots d'exploration web extraient sans consentement le contenu créé par l'homme pour entraîner leur modèle. Nos sites web, Wikipédia et le web en général, et à l'heure où je vous parle, extrêmement fortement aspirés par ces robots, qui sont détenus par des entreprises que l'on connaît bien. Sans avoir le droit, ces entreprises donc, volent nos données pour entraîner en réalité leurs IA. Et donc ce projet vient directement mettre un petit grain de sable dans toute cette machinerie. Les gens sont invités à héberger d'autres pages de ce site sur leur propre nom de domaine afin d'éparpiller ce genre de faux contenu partout sur l'Internet. En tant qu'humain, on sait directement que ça n'a pas vraiment d'intérêt de rester sur cette page, mais les robots ne le savent pas. On peut imaginer que ça devienne... que ça crée des hallucinations dans les modèles et donc que ça bousille directement les modèles d'IA. Voilà, je trouve que c'est un projet super intéressant. 2026, c'est un des sabotages anti-IA que je préfère. Il a une très forte présence graphique et aussi dans la manière dans sa stratégie, je trouve ça super intéressant. C'est un projet qui s'étend de plus en plus. Notamment, Julian Oliver a récemment fait une mise à jour, je crois, avec des zip bombes, c'est-à-dire qu'il fait des liens vers des zip, donc des archives numériques, qui font 64 kilos, et quand on les ouvre, elles pèsent plusieurs centaines de gigas, ce qui bousille la mémoire des serveurs qui fournissent les robots. Donc il y a vraiment des stratégies comme ça hyper intéressantes, et je trouve que c'est hyper inspirant. Je ne sais pas ce que tu en penses, Adèle. Tu connaissais ce projet ?
1: Oui, je l'avais vu passer, mais je ne savais pas pour les zip bombes. J'aime beaucoup.
0: Ouais, c'est récent, je trouve ça génial. Le fait de cracher un serveur parce que d'un coup, tu ouvres un tout petit zip et qu'il s'explose en taille, je trouve ça très, très ingénieux.
1: Et là, du coup, c'est même de l'encodage art, un peu ?
0: Sans doute. Je me demande ce qu'il y a dedans. Je suis très curieux de savoir comment on fait ça, comment on fait un zip-bombe. Voilà pour le Alt-Text. J'espère que ça vous a plu. Vous pouvez suivre Julian Oliver sur jwyg@post.lurk.org sur le fait divers. Super de voir ces artistes embrasser le fait divers, donc sur Mastodon. Hein. On n'a pas dit ton URL Mastodon, c'est adelfort@mastodon.art. Voilà, vous êtes prévenus de la présence et activité assez soutenue d'Adèle sur Mastodon, donc voilà, vous ne serez pas déçus.
1: C'est un peu un roller coaster. Là, je suis dans un creux, après je vais reposter des trucs, ça va, ça vient.
0: Moi, je te vois régulièrement et ça me convient tout à fait. Bah super, on va du coup peut-être dire encore un petit mot sur cette question des outils. Je crois que tu avais quelque chose à ajouter.
1: Parce que du coup, si la question c'était je sais pas comment dire, c'était pas vraiment ça la question, mais j'ai l'impression que ça s'entendait un peu. Pourquoi est-ce qu'il y a de plus en plus d'artistes qui se réapproprient les outils ?
0: C'était ma question, ouais.
1: Du coup, par rapport à ce qu'on disait, vu que peut-être, c'est une supposition, vu qu'on est dans une situation où vraiment l'industrie, elle force pour nous faire adopter des choses dont on ne veut pas, et ben en réaction, la communauté artistique, elle s'intéresse à d'autant plus fortement à une alternative. Et vu que les IA nous, on va dire, dévaluent l'image même, la vidéo, en fait, justement, tu parlais de contenu. Ben, l'IA, elle va produire du contenu, c'est-à-dire qu'elle va produire des surfaces qui, on ne va plus savoir si c'est de l'art ou si c'est fait par des humains ou des robots. Et du coup, c'est peut-être hyper intéressant de pointer l'outil même comme un outil, parce que c'est intéressant, je trouve, de baisser d'un niveau dans le rapport culturel à l'art, et peut-être que c'est pas juste le résultat. Et du coup, probablement que c'est cette conjoncture-là qui fait cet effet de, entre guillemets, d'engouement pour les outils, probablement.
0: Oui, je partage ton avis également, ouais. D'ailleurs, en parlant d'outils, ça fait une bonne transition sur la partie image volante que j'ai enfin réussi à réparer. Donc, je vais diffuser sur les ondes un son qui, en fait, comporte une image. Cette image, vous pouvez la décoder en allant sur le site pa.oo8.be, qui est la page de l'émission. En haut à droite, vous avez un petit lien image volante. Cliquez dessus. Ensuite, vous pouvez cliquer sur « Démarrer la réception de l'image volante ». Et puis, je vais tout de suite envoyer cette image en espérant que vous la recevrez. C'est parti. Voilà, l'image est partie dans les airs. J'espère qu'elle est arrivée chez vous. Je vais quand même la rediffuser une seconde fois, juste pour la sécurité, parce qu'il y a des... Il y a des sons de la rue qu'on entend beaucoup ici, et n'importe quel son peut venir interférer dans l'image, donc je la rediffuse. Merci au périphérique parisien de me faciliter la tâche. Donc voilà, on va enchaîner sur quelques petites questions. Pour Adelfort, que je suis encore une fois ravi d'accueillir aujourd'hui sur Position Absolue. Quelle est ta première composition musicale et quand est-ce que tu as fait ça ? Est-ce que tu t'en souviens ou pas ?
1: Alors j'ai pris des notes,
0: ouais,
1: je savais qu'il y aurait ces questions, parce que tu me les avais envoyées. Moi je crois que c'était au lycée. J'ai fait de la musique à la basse, je suis un bassiste à la base. Donc quand j'étais ado, j'aimais bien jouer de la basse, j'ai joué dans des petits groupes. Mais je crois que ma première composition, c'était, je sais pas, vers 2009 ou je sais pas, entre 2009 et 2011. Et j'aimais bien Audacity déjà. Et du coup, je m'amusais à m'enregistrer à la basse et à découper sur Audacity, à rajouter des samples et des rythmes. Et pour un, j'étais en, je faisais un BT art appliqué option céramique en Bourgogne. Et on avait, je ne sais plus exactement quel cours, mais on, j'ai fait une espèce de petite, petite sculpture en papier mâché avec des sacs poubelles, enfin un truc un peu destroy. Et j'avais mis une espèce de boombox et j'avais fait une composition à la basse avec un peu des samples pour accompagner ce truc. Et aucune idée de comment retrouver ça, par contre. Mais...
0: Donc c'était plus qu'un morceau, c'était aussi une petite installation.
1: Oui, c'était une petite installation.
0: C'est cool comme première composition.
1: Et je pense que c'était vraiment une première composition parce que c'était la première fois que j'avais essayé de me mettre... Enfin, de le déterminer, qu'il soit donc c'était la mélodie qui était composée et qui a été plus ou moins écrite, quoi. Et avant ça, je pense que j'étais juste à bidouiller ou à jouer sur ce qu'on s'était mis d'accord pour jouer dans des petits groupes ou des choses comme ça.
0: Autre question. Quel projet tu n'auras jamais le temps de faire ?
1: Il y a tellement de projets. En fait, je commence tellement de choses que je finis pas. Après, j'espère que c'est pas mon projet de jeu vidéo de cyclisme, parce que j'aimerais bien le finir celui-là.
0: Tu as bien commencé.
1: J'ai bien commencé, mais il suffit pas de commencer.
0: Ouais. En ASCII art d'ailleurs. Hein.
1: Oui, ça s'appelle The Wind Through the Wheels. C'est en pause pour l'instant, malheureusement, mais j'ai espoir. Je sens que ça reprend en moi, ça va venir.
0: Ouais. C'est comme le vélo, on ne perd jamais le
1: temps. Voilà. Mais je sais pas, peut-être que je ferai jamais mon propre système d'exploitation. J'aime beaucoup Temple OS, c'est Terry Davis, son nom, je sais plus. Enfin, en tout cas, qui a eu une vie difficile, mais qui a fait un super. Je sais pas si tu connais Temple OS.
0: Non.
1: C'est un développeur qui a des problèmes de maladie mentale. Je crois que c'était une maniaco-dépression ou bref. Mais il a passé sa vie à travailler sur son propre système d'exploitation récréatif qui s'appelle Temple OS. Alors, il est chrétien aussi. Du coup, c'est hyper intense en religion, le truc. Mais c'est incroyable comme système d'exploitation. C'est super fun. Enfin, c'est très mystique. Et notamment, il y a un truc que je trouve fou. C'est qu'il a créé le Holy C, donc le C sacré,
0: ouais.
1: Donc en référence au langage de programmation. Et ce qui est génial, c'est que... Donc Dieu lui aurait dit comment créer le système d'exploitation et il lui aurait dit de s'inspirer du Commodore 64.
0: Okay.
1: Et du coup, c'est un système d'exploitation pour créer des jeux et de la musique. Et du coup, le Holy C, il a une feature qui permet de dessiner les assets des jeux dans le code. C'est-à-dire que tu mets var personnage égal et là, en fait, tu peux utiliser la grille comme des points d'ancrage d'un dessin vectoriel dans le code. Et vu qu'il a tout fait de A à Z, c'est pas une surcouche, c'est... au cœur même du système d'exploitation, c'est fait pour accueillir des dessins vectoriels dans du code source qu'on tape directement dans l'éditeur. Et je trouve ça incroyable. C'est un projet vraiment magnifique, même si le personnage est complexe, quoi. Mais malheureusement décédé de sa maladie, on va dire.
0: Tu ne feras pas ton système d'exploitation.
1: Peut-être
0: ou
1: pas.
0: Ou peut-être, en fait.
1: Je sais pas. J'ai commencé à me mettre à l'assembleur.
0: Ah oui, d'accord. Venir, okay. Tu y vas plein.
1: Mais non, mais je le ferai jamais. C'est trop... En vrai, Textor, c'est déjà tout ce qu'il faut. J'ai de quoi faire de la musique, des images et animer tout ça, les rendre interactifs.
0: D'ailleurs, tu as des actus là bientôt pour tes performances ou autres ?
1: Alors, avec Rémi Ralt 144 Emmy, on est en duo depuis. Je ne sais pas, depuis 6 mois peut-être. Et on a un projet d'album qui est en cours. On a un peu des coups de pouce du Gramme, la boîte dans laquelle Rémi bosse, pour pouvoir commander des vinyles et pouvoir les diffuser. Et l'idée, c'est que du coup, tous les deux, on fait du live coding. Rémi, il fait le son. Moi, je fais l'image. Et on a fait une sorte de protocole qui utilise l'OSC, qui est un protocole qui permet de passer des informations musicales d'un ordi à un autre. Et en gros, j'ai fait une fork de Textor pour accueillir un message OSC, du coup transformer des paramètres du son de Rémi. Du coup, c'est pas juste la bande audio, c'est des paramètres comme le gain, la fréquence, le sample qu'il utilise, que je mets dans Textor, qui crée un résultat visuel, qu'ensuite je renvoie des données visuelles à Rémi qui peuvent de nouveau travailler son son. Et du coup, il a des... Alors ça, c'est plutôt pour les lives, mais après, il a tout un album avec des morceaux qui existent, qui ont été live-codés. Et l'idée, c'est d'avoir aussi la publication d'une sorte d'album jouable, comme une espèce de grosse démo visuelle sur tous les morceaux, où en fait, on a record. C'est là où on a créé un protocole, c'est qu'on a record les OSC de Rémi pendant qu'il jouait. Mmh. Et du coup, il rejoue dans la démo du jeu, entre guillemets, c'est très minimal, c'est juste des visuels pour la musique. Et du coup, on pourrait lancer ce jeu pour avoir l'album et les visuels créés en temps réel. Mmh. Et l'idée, c'est de sortir tout ça d'ici janvier.
0: Ok, super. Et ça sort...
1: Et ça s'appelle Living Pseudographics.
0: D'accord. Et ça sort chez qui ? Qu'est-ce qu'il faut suivre ?
1: Que je dise pas de bêtises, ça va sortir chez Ordinateur dans la tête, qui est le label de Rémi. Mais il y a aussi un autre label qui va le sortir avec nous, qui s'appelle... Je dois retrouver le...
0: Dans tous les cas, vous pouvez bien sûr suivre Adèle et Rémi sur vos réseaux favoris pour avoir ces nouvelles de sortie. Moi, je vais être au taquet parce que j'ai très hâte de voir ce que ça peut donner.
1: Et après, on joue en live. Là, au mois de mai, on a joué un peu plusieurs endroits. On a joué à Paris, au Cher de Poule. On a joué à Lyon, à l'Algorave. On a joué à Munich. Ensuite, on est allé jouer à Linz. Et on va rejouer à Lyon, puis l'année prochaine. Enfin, pardon, l'année scolaire prochaine. Après, on joue aussi en août à Grenoble. Bon, après, c'est des petits trucs à chaque fois, mais en tout cas, on se fait la patte un peu comme ça. Bon, je retrouve pas le label, zut, pardon.
0: Bon, c'est pas grave, on va enchaîner sur la dernière question, peut-être, qui est une question qui fait le lien avec la fin d'après-midi. Quel est ton plat totem, comme un animal totem, mais pour un plat ?
1: C'est nul, mais moi, je crois que j'aime bien les pizzas.
0: Ok, ça tombe bien, ce soir, c'est pizza.
1: Ah, cool, parfait. Mais c'est pas très original comme plat, mais c'est toujours cool. Après, je suis nul en cuisine. Eve, ma compagne, elle fait des soupes vietnamiennes dont je vais mal prononcer le nom, les feux.
0: Ouais, c'est les feux. Ouais.
1: Qui sont hyper bons. Et sinon, je sais pas. On a des chèvres à la maison, alors j'aime bien le fromage de chèvre, mais c'est pas un plat.
0: Non, mais ça peut, hein, avec du bon pain. Bon, ben, c'est super. Écoute, on va s'arrêter là parce qu'on a un petit peu de retard. Je crois qu'il y a eu un petit problème de diffusion, mais bien heureusement, vous pourrez réécouter l'archive de cette émission. J'ai pris beaucoup de plaisir à t'inviter et à écouter ce que tu avais à dire. J'ai appris énormément de choses, même si je suis ta pratique de près. Merci beaucoup Adèle, n'hésitez pas à aller sur son site qui est adelfort.net et voilà, merci beaucoup.
1: Merci à toi, c'était super.
0: Au revoir et à la rentrée prochaine, je crois que c'est la dernière émission de la saison. Donc on se retrouve en septembre ou octobre, je sais pas trop quand est-ce que ça reprend, mais voilà, prenez soin de vous, bye bye.
1: Au revoir.

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Nous sommes en 2003, j'ai 11 ans et c'est une cascade d'insultes sexistes qui s'abat sur moi. Ma mère, qui me récupérait à la sortie de l'école, lancée avec fierté devant parents et enfants, garçon manqué, fille réussie. Personne ne disait mot. Surtout pas le petit garçon qui, pendant la récré, s'était mangé 3 coups de genou de ma part. On pouvait encore voir le coton mi-blanc, mi-croûte de sang sortir de sa narine. Mais ça, ni ma mère ni personne ne l'a jamais su. Il était impensable qu'une petite fille de 11 ans ait pu exploser la tête d'un garçon. Je rentrais alors chez moi incognito, la tête haute. J'ai 11 ans quand je m'inscris à l'académie de Kung-Fu Wushu style Chaoli Fat. Pour la première fois de ma vie, je pose les pieds sur un tatami. J'arrête immédiatement de me bagarrer et les heures passées à pratiquer le Kung-Fu ont commencé à défiler. Kung-Fu est composé de 2 caractères chinois. Kung, qui signifie travail, maîtrise, effort, et fu, qui signifie l'énergie et le temps. Kung-Fu désigne alors une personne accomplie, une personne qui se réalise dans l'expression de l'art qu'il a choisi. Nous pouvons alors avoir un très bon Kung-Fu en cuisine ou en musique. Wushu signifie littéralement « avec ou sans armes ». Celui qui pratique le Kung-Fu Wushu est donc une personne qui s'accomplit à travers l'étude des arts martiaux. À cette époque, les cours enfants ouvraient à peine leurs portes. J'ai donc fait partie de cette première vague où les enfants s'entraînaient comme les adultes, avec la même rigueur physique et psychologique. On m'a entraînée à l'effort, à la douleur, au combat, à ne pas se plaindre, à obéir sans broncher. À l'ancienne, on dit. On m'a éduquée à la philosophie, à la détermination, au respect envers son instructeur et ses aînés et ses partenaires. Ce dojo est devenu ma famille, là où je me sens en sécurité, là où je forge mon corps et mon esprit au combat. Je n'étais pas spécialement douée pour les arts martiaux, mais je travaillais avec détermination. J'étais donc cette petite fille pratiquante de Kung-Fu, parmi les enfants garçons.

Mais la tournure tragique que Disney a effacée, c'est que Mulan, contrainte de se marier, se suicide pour rejoindre son père décédé alors qu'elle était à la guerre. Est-ce que, comme Mulan, j'ai abordé le corps martial jeune? Alors je n'étais pas conforme au modèle attendu d'une petite fille dans une société patriarcale. Est-ce que, comme Mulan, par ma liberté à me mouvoir, je me suis mise hors du sentier des corps-objets, à être mariée au patriarche, à être objet de désir, répondant à des critères féminins définis par les hommes, pour les hommes? Est-ce que, comme Mulan, mon attitude et ma détermination à combattre sont devenues malgré moi un acte de revendication ?

Paris 2014. J'ai 22 ans et je frappe à la porte d'une académie de Kung Fu Wing Chun. Wing Chun signifie la boxe du printemps radieux. Ce style a été développé par une nonne au XVIIIe siècle. La légende raconte qu'après avoir fui le temple de la petite forêt de Shaolin, la nonne s'installe sur le mont Taïlang et consacre tout son temps à l'élaboration du Wing Chun. Au même moment, une jeune fille en fuite, Yim, trouve refuge sur ce même mont. La nonne décide de la prendre sous son aile et l'emmène au temple de la Grue Blanche, afin de lui enseigner l'art du combat. On ne sait pas combien de temps les deux femmes passèrent à parfaire leur pratique. Mais à la mort de son maître, Yim quitta le temple et continua de poursuivre son œuvre. La légende raconte que grâce à sa maîtrise du combat, elle n'a pas été contrainte de faire un mariage arrangé, mais qu'elle a pu se marier par amour. Depuis, cette boxe porte le nom de cette jeune fille, Yim Wing Chun, la boxe du printemps radieux.

plonger dans cet apprentissage. Je rencontre un nouveau maître qui me prend sous son aile avec respect et bienveillance et qui décide de me transmettre ce qu'il sait, ce qu'il sent. Que l'on n'utilise pas la force mais les angles, la structure anatomique, la gestion du timing, la souplesse et l'agilité. Je m'immerge dans une géométrie de combat remplie de lignes, de triangles et de cercles. C'est maintenant un art et une science du combat que j'étudie.

Journal d'entraînement. 20 septembre. 3 heures de kung-fu. Saisie poignée, deux mains, sortie poussée vers l'avant, sortie extérieure, cercle, contourne, une main monte, saisie, clé de coude. Paxao, Paxao, Paxao, Chansao, Bilsao, sur deux directs et un crochet aléatoire. Travail du système réflexe. Pensez à verrouiller le Bilsao. Je me concentre sur mes déplacements. 21 septembre. 3 heures de kung-fu. Aujourd'hui, je me suis entraînée avec un débutant. J'oublie comme les corps qui arrivent tout juste à l'académie sont rigides comme du métal. Plus on est rigide, plus on est en force et moins les techniques de combat marchent. Leçon du jour. Chaque mouvement possède sa logique. Il faut trouver cette logique au lieu de la forcer. Car la force amène de la résistance. 22 septembre. 4 heures de kung-fu. Distance de jambes, cercle de combat, triangle isocèle, garde à 45 degrés, position T, ligne centrale à 90 degrés, demi-pas, casser la garde et attaquer sur un angle à 35 degrés. Je suis vraiment obnubilée par les angles. Le corps humain a sa propre structure. Si on s'attarde à comment utiliser au mieux cette structure, il en dégage une ingéniosité et une précision incroyables. Je m'attarde sur les angles, car quelques degrés font la différence. Septembre. 5 heures de kung-fu. Je ne sais pas pourquoi tous les jours, je viens combattre. Pourquoi tous les jours, je viens me confronter au coup, à la soumission. C'est comme si j'étais addict au combat, à la violence. Alors j'essaye de la disséquer, je l'esquive, je la transforme, je prends confiance en ma technique. Je prends confiance en moi. Je cherche le calme, être dans le présent, l'esprit libre. C'est ça, je suis en train de supprimer le rapport de force. Il est 22h30, je rentre chez moi. J'ai plus envie de me battre. Le feu en moi ne me mangera plus. Septembre, 2 heures de kung-fu. Mon corps se fait au rythme de l'entraînement. La douleur des courbatures s'estompe. Ma masse musculaire se reforme. J'ai pris du poids. Mes lignes se redessinent. Mon t-shirt tombe droit sur mes épaules. Je me sens bien comme ça. Il y a quelque chose qui m'intrigue. Il y a dans la pratique des arts martiaux un rapport aux vêtements bien particulier. La tradition exige de prendre soin de sa tenue, qu'elle soit propre et repassée. Cependant, plus le t-shirt est vieux, plus il prend de la valeur. Le vêtement est dépareillé, troué, usé. Et il devient le témoin des heures passées à l'entraînement. Aujourd'hui, j'ai vu la mémoire du contact, de la technique qui a lacéré le tissu. J'ai vu des bouts de corps se dévoiler. J'ai vu des bouts de muscles contractés par l'effort, la belle forme convexe, le muscle qui suinte. J'ai vu des bouts de peau qui glissent sur les techniques d'interception. La peau qui brûle sur les techniques d'enroulement. La peau qui rougit face à l'inconfort du cou. La peau qui s'arrache quand elle rencontre le sol. La peau qui sue quand l'effort s'intensifie. La peau qui se fait pincer par un genou. La peau qui s'ouvre rouge sang. La peau rêche, la peau douce, la peau fripée, la peau d'eczéma, la peau jeune, la peau tendue,
La peau de fumeur. La peau qui sent bon. Les poils sur la peau. La peau des femmes. J'ai senti le contact. J'ai deviné son caractère. Doux, rigide, mou, exigeant, peureux, fier, maladroit. Il y a toutes sortes de contacts. En lutte au sol, il y a comme un érotisme tabou, une proximité qui casse les barrières sociales. Les corps se collent, s'attrapent, se roulent, se tordent et bien souvent s'étouffent. On sent l'odeur des corps, lourde, fleurie, renfermée, acide, fraîche, l'odeur de l'effort, ou juste une odeur de corps que l'on aime bien. Deux hommes au sol, ce sont deux corps qui s'entrechoquent et qui s'épousent.

2 décembre. 1h30 de kung-fu. Aujourd'hui, j'ai pas envie qu'on me touche. J'ai pas envie de contact. Je vais avoir mes règles et ça change mon rapport au sensible. Chaque coup porté à mon corps devient extrêmement violent. Je m'arrange toujours pour ne pas m'entraîner à cette période. Je cale toujours mes entraînements selon mes cycles menstruels. Car mon corps n'a plus d'énergie pour suivre le rythme. Ma concentration est confuse. Je me fais rattraper par des émotions qui sont loin de ma pratique martiale. 3 décembre, 3 heures de kung-fu. Il pleut. Comme dirait une amie coréenne, quand le ciel pleure, le corps aussi. Dur de trouver la motivation nécessaire. Malgré ma fatigue automnale, je fais le premier cours et finalement le deuxième. Une heure de sparring en plus. J'ai d'ailleurs vraiment perdu en cardio. À la fin des cours, les bleus apparaissent. Je reste un peu à l'académie à regarder une vidéo du UFC, un bon combattant de kung-fu. Il est 22h. Je rentre sous la pluie, le corps pleurant un peu moins. 4 décembre, 2 heures de kung-fu. L'entraînement d'hier m'a courbaturée. J'ai le corps endolori. Je suis tout de même allée m'entraîner. Ceci dit, aujourd'hui, je suis vraiment mauvaise élève. J'ai la flemme et n'en fais qu'à ma tête. 5 décembre, 5 heures de kung-fu. Je vais m'entraîner. Je mange, je dors, j'écris mes techniques. Je mange, je dors, je vais m'entraîner. Je ne vois pas d'amis. Je n'ai pas l'énergie pour. Il y a une solitude dans l'entraînement, dans la douleur, dans le combat, dans le dépassement de soi, dans les sacrifices que l'on fait pour aller s'entraîner tous les jours, sans cesse. Car on n'a que ça dans la tête. Chercher, perfectionner, être à l'écoute des plus subtiles sensations de son corps. Il y a quelque chose dans le mouvement. Un vide. Un instant à soi. Une sensation, quelque chose qui ne se partage pas. Une solitude du mouvement. Je suis épuisée. Mes yeux se ferment. Décembre. Pas d'entraînement.

Ecchymose. Premier jour, rouge livide. Deuxième jour, noir. Troisième jour, violet bleu. Septième jour, verdâtre. Seizième jour, jaune. Les huit derniers jours, elle n'est pratiquement pas visible. Ecchymose.

La nuit dernière, je me suis endormie avec mon épée. La paume de ma main sur la garde. Le métal froid. La lame chaude. Une arme. Mon arme. Elle me calme et me rassure. Une arme comme prolongement de mon bras.

16 mars, 3 heures de kung-fu. Je lis les premières pages d'un livre que ma mère m'a offert. Le samouraï de l'époque d'Edo est une femme. Une femme en habit de voyage, dont les seins et les hanches, serrés dans les bandes de tissu, ne peuvent trahir la féminité. Le samouraï de l'époque d'Edo marche. Marche solitaire, de guerrier qui n'a pas d'écuyer. Marche précise, comme un compas sur une ligne changeante, qui va d'un horizon à un autre. Horizon, elle va. « 17 mars. 4h30 de kung-fu. Je suis fatiguée. Mon maître me fait la remarque qu'il ne m'a pas encore entendu prononcer un mot. C'est vrai. Je n'ai pas prononcé un mot de toute la matinée. À la fin des cours, les larmes montent. Je me mets un peu à l'écart dans la cour et je pleure. Mon histoire d'adolescente me revient en pleine tête. Voici qu'à 30 ans, ce récit ressurgit dans mon quotidien. Je savais qu'un jour ou l'autre, j'allais devoir m'y confronter de nouveau, pour délier les langues, pour avouer que c'était pas normal et complètement légitime d'être traumatisée. Ça m'a fait peur de me dire que cette histoire-là sera liée au kung-fu toute ma vie. Ça m'a fait peur que cela puisse se reproduire. Alors j'ai pleuré, sans que personne ne sache pourquoi.

J'ai 16 ans et j'ai dit non. Je développe petit à petit une fascination pour les arts martiaux. La curiosité d'apprendre, d'acquérir une compétence. Il y a quelque chose de mystérieux, d'incompréhensible, de plus grand que nous. J'ai 16 ans et je veux tout savoir. Dans mon passé, il y a la rencontre d'un instructeur. Sa curiosité et ma motivation se sont croisées. La transmission a commencé et la relation s'est nouée. Il y a un lien intime qui se crée, un lien de confiance, un lien spirituel, une écoute, un instructeur d'arts martiaux qui prend soin des plus jeunes, comme les plus jeunes prennent soin de leurs aînés. Une belle philosophie. Mais voilà, ce lien est une falaise. Il y en a qui dérapent, qui cherchent à dominer, qui faillissent à leur rôle, qui participent encore et encore à la culture de l'attouchement, qui se font manger par le désir et mangent les autres. Il y en a qui détruisent la beauté de la transmission par un vulgaire désir égocentrique saupoudré d'un sentiment de domination. Il m'a touchée. A touchée. Je me retrouve toute seule au dojo avec mon instructeur. J'ai 16 ans et j'ai dit non. Il ne m'a pas protégée, il aurait dû me protéger. Il est allé trop loin. Il m'a touchée, a touchée. Heureusement, j'ai dit non. Mais qu'allait-il m'arriver de plus ? Je tente de m'extirper de cette machinerie affreuse qui se répète encore et encore dans le sport, où des hommes prennent la transmission comme un outil de domination. Il m'a touchée. A touchée. Heureusement, j'ai dit non.

Ne dites pas que les femmes n'ont pas l'étoffe de héros. Ne dites pas que les femmes n'ont pas l'étoffe de héros. Disait Kyu-jin, féministe, poétesse et révolutionnaire. Née en 1875, elle se mêle aux cours d'arts martiaux de ses frères, avec qui elle apprend à manier l'épée et à monter à cheval. À 20 ans à peine, elle décide de quitter mari et enfant pour partir s'instruire au Japon. Je monte au ciel sur un dragon blanc et parcours la montagne sur un tigre féroce. D'une voix qui fait plier vent et nuages, et son esprit s'envole librement aux quatre vents. Pendant ses études, elle s'investit dans la lutte des femmes et la lutte politique. Elle devient éditrice d'un magazine qui se bat pour l'émancipation des femmes. C'est la première femme chinoise à se révolter contre la domination masculine. Elle prend le surnom d'ennemie des hommes. Une guerrière qui fomente en secret un complot contre le pouvoir autoritaire. Mais avant d'avoir pu lancer sa rébellion armée, elle est arrêtée et exécutée par décapitation. Le 15 juillet 1907, elle marche, la tête haute et fer aux pieds, vers le terrain d'exécution, laissant dans sa cellule un dernier vers. Pluie et vent d'automne, ravageant le cœur des hommes.

10 juin, 4 heures de Kung Fu. Je suis tellement heureuse de venir m'entraîner. Mais je manque de pratique pour les Chisao. Je dois travailler ma position T avec le blocage en Bilsao, plus la position de côté. Bon Sao, Larp Sao ou Tan Sao. Coup de pied en simultané. Pied, rotation, hanche. J'ai envie de me spécialiser dans les passages de jambes. Prise en spider, triangle, bascule. 11 juin. 3 heures de Kung Fu. J'ai travaillé la forme au mannequin de bois. J'ai peur face à ce mannequin de bois. J'ai toujours besoin de rester face à lui quelques secondes avant de le toucher. On dit que travailler au mannequin de bois, c'est d'abord combattre avec soi-même. 12 juin, 3 heures de Kung Fu. Après des années d'entraînement, je me rends compte que la jouissance de l'effort apparaît dans de tout petits détails. 15 juin, 2 heures de Kung Fu. Phrase du maître. Mon but est que tu prennes confiance en toi et que tu aiguises ta sensibilité. 18 juin, 5 heures de Kung Fu. Aujourd'hui, je me suis entraînée avec une de mes sœurs d'armes. Je suis loin de son niveau, mais elle me fait rire et me fait avancer à grands pas. Elle fait partie des femmes aguerries de l'académie. J'espère qu'un jour, je pourrai acquérir un tel niveau. Il y a de plus en plus de femmes qui viennent s'entraîner. Elles sont hyper déterminées. Mes sœurs d'armes. Nous sommes rien sans partenaire de combat. Quand les mains se croisent, c'est un lien qui se crée. C'est comme si on alliait nos forces au service d'un apprentissage. C'est s'accorder avec son partenaire, l'observer, le suivre, le poursuivre, l'attaquer, se retirer, se défendre. Seule la subtilité du système prône. Le temps s'étire, nos souffles se mélangent, les pensées disparaissent, les identités se floutent, les corps se confondent, l'ombre de l'un devient l'ombre de l'autre. Les bras se croisent et les jambes virevoltent, sortent d'ultra-présence, de flots intenses. Blackout. C'est à ce moment-là que la danse de combat commence.

Étudier le kung-fu, c'est ne jamais arrêter d'étudier. C'est te plonger dans les souterrains de la recherche martiale. C'est te rencontrer à perte de vue. C'est s'adapter en permanence. C'est expérimenter et accepter de ne pas expliquer. C'est te surpasser, être déterminé. C'est être humble le temps d'une vie. Il n'y a que dans la passion que la magie opère. Il y a un monde tangible et tout le reste que tu ne perçois pas, que tu apprends à ressentir, qui t'échappe sans cesse et que tu tentes de rattraper. Le kung-fu est un puzzle aux pièces sans fin. Quand le kung-fu se développe dans ton corps, il ne cesse de voguer en toi, autour de toi. Il t'avertit, il te réconcilie et te donne le goût du risque.

Dioti m'a dit, si on ne m'avait pas dit que c'était l'amour, j'aurais pensé que c'était une épée nue.

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3: Baisse d'énergie ? Morale à plat ? Béton Roman vous propose à la carte son potage supplétif. Centrale atomique.
4: Un effort. Que je change ma conduite. Mais à aucun moment tu réfléchis, en fait. Même en les entendant, en les voyant agir, tu remarques rien. C'est comme ça, on les stoppera pas, qu'est-ce que j'y peux. Et tu voudrais que je recule, toi, que je me rétracte. Mais qu'est-ce qui prend à la fin ? Bon sang, ce sont leurs préjugés, leurs jugements après tout.
5: Mais s'il te plaît, regarde-toi. Qu'est-ce qui t'arrive ? Qu'est-ce que t'es en train de faire ? Tu parles pour les manipuler, tu profites déjà d'eux. C'est pathétique, tu trouves pas ? Est-ce que c'est vraiment ça la bonne méthode, Hector ? Ces gens, ils vont partir. Est-ce que tu les comprends un tant soit peu ? T'es sûr de voir encore les vrais enjeux de tout ça ? Non mais je te connais, sans le vouloir, vraiment, tu pourrais... Comment être l'irréparable ? Mais au fond, qu'est-ce que tu préfères ? T'attends quoi, au juste ? Tu veux continuer d'intervenir, c'est ça ? Mais arrête de jouer, c'est fini, tout simplement. Allez, oublie.
4: Simona, il faut qu'on arrive à s'accorder, eux et moi. Ils doivent m'accepter. Ouvre un peu les yeux. Mais si, je te le dis. Réfléchis-y. J'aurai besoin de toi.

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3: Ce soir, Béton Romain me propose d'entrer dans un terrible château. Car un fantôme l'habite. Bonne soirée et bonne écoute.

0: Je suis seule dans le château et les jardins appellent, infiniment lointains. Je suis seule dans le château, les jardins appellent, le parc, les fenêtres m'appellent. Puis les couleurs aussi, quelque chose du dehors me sonne. Je suis allée dans ma chambre, mais, maudits autres, les chambres et les meubles des autres chambres résonnent. Les choses m'appellent, me happent lentement. Les douves bruissent, le parquet grince, j'entends le dehors et l'intérieur s'étirer. C'est bien simple, inutile que j'aille ailleurs, rien ne semble étanche. Pourquoi faut-il que je me trouve seule? Tout de même, je me suis isolée. J'ai essayé de me cacher sous le grand lit, rangée en boule comme une enfant. Et le château entier a vibré avec une force molle. J'ai pensé à Lenka, qui n'était pas là. J'ai pensé à ce qu'était ma vie ici.
1: C'était le château Febvre aux éditions Béton Romain.
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0: que l'analogie, le parallélisme va parfois très loin dans les détails.
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2: Sur le portail Medium, le musicien Jérémy Apt a publié une réflexion sur l'appropriation culturelle. En partant du principe que s'approprier, c'est faire sien, il a toujours vu l'apprentissage d'une langue ou l'initiation à une musique d'une autre culture comme autant de gestes créatifs. Mais alors qu'un monde sans appropriation serait donc un monde où les cultures resteraient cloîtrées autour de leur foyer d'origine, l'appropriation d'une culture qui n'est pas sienne peut se trouver beaucoup moins appropriée quand elle devient affaire d'extraction ou d'expropriation. Avant d'aller à la rencontre de Jérémy Apt et des questionnements qui l'accompagnent quand, depuis Marseille, il joue du gamelan baliné au sein de l'ensemble Polyphème, ce métaclassique s'approprié vous propose d'écouter en vis-à-vis la compositrice japonaise Misato Mochizuki et le compositeur français Olivier Calmel qui, en plus de publier leurs œuvres tous les deux aux éditions Archipel, partagent le point commun d'avoir été invités à composer pour le koto, un instrument traditionnel japonais que Misato Mochizuki n'a pas cherché à manier de manière traditionnelle, pendant qu'Olivier Calmel devait d'abord faire connaissance avec l'instrument avant de composer la légende de Kaguya-hime dont voici un extrait.

0: Olivier Calmel, c'est pas tant vous qui avez été au coteau que le coteau qui est venu à vous.
1: Oui, tout à fait. Alors, évidemment, quand on découvre un instrument pour lequel on n'a jamais écrit et sur lequel on a peu de références, en ce qui me concerne même pas du tout de références, ou alors une référence vaguement occidentale du compositeur ou même du néophyte plutôt qui en a entendu de ci, de là, dans des pièces traditionnelles, qui connaît la sonorité mais qui ne connaît rien d'autre que cette sonorité que tout le monde connaît, et bien évidemment, faut tout réapprendre. On repart de zéro et donc on s'approprie d'abord une connaissance technique de cet instrument qui est quand même très particulier. Et puis ensuite, on regarde beaucoup les pièces qui permettent d'étendre un peu les modes de jeu, d'étendre les capacités de l'instrument, les sonorités, et de le rendre compatible avec un langage qui, a priori, n'est pas forcément celui sur lequel on l'attendrait.
0: Oui, alors c'est là que ça devient passionnant parce que j'imagine que les cotoïstes, on dit comme ça, les joueurs de coteau, ou...
1: J'ai bien peur que oui.
0: Alors, disons comme ça, les cotoïstes viennent vers vous pour que vous emmeniez leur instrument vers votre esthétique, sauf que vous, quand vous vous emparez de cet instrument, vous en profitez pour aller ailleurs, justement.
1: Tout à fait. Alors ça marche dans les deux sens.
0: Oui.
1: C'est-à-dire que la facture de l'instrument et les techniques de l'instrument et ses possibilités et ses impossibilités nous forcent à nous poser des questions et de ce fait influent à la fois sur l'esthétique et finalement sur la finalité de l'œuvre. Donc on peut venir avec un tas d'idées préconçues sur la façon dont on va générer, je dirais, les forces, moi j'appelle ça les forces d'énergie en fait de la pièce, avec le climax, avec voilà, une forme. Moi je réfléchis beaucoup à la forme. Mais en fin de compte, tout ça n'a de véracité qu'au regard de ce qu'on va apprendre au fur et à mesure de la capacité de l'instrument. Indépendamment même de la capacité de l'instrumentiste. Vous voyez?
0: Et ça, vous l'apprenez comment? Par aller-retour entre des ébauches que vous soumettez aux instrumentistes ou bien à force de vous-même vous projeter dedans?
1: Alors non, dans un premier temps, vraiment à la lecture et à l'écoute de pièces qui existent déjà.
0: D'accord.
1: Ça, c'est
0: Par
1: vraiment
0: découverte du répertoire, ouais.
1: exactement, découverte du répertoire, que ce soit du répertoire traditionnel ou du répertoire de création. On me communique des partitions existantes, on me communique des enregistrements, éventuellement la soliste m'en joue en direct,
0: Ouais.
1: de manière à ce que je me rende compte de ce que c'est que jouer cet instrument. Et il me faut plusieurs semaines avant de vraiment d'appréhender, d'imaginer, d'avoir un imaginaire sur
0: Ouais.
1: un instrument qu'a priori au départ je ne connaissais pas du tout.
0: Donc
1: Voilà.
0: il se déploie, oui, c'est ça, à la découverte de son répertoire. Quant à la façon d'en jouer, vous avez l'impression d'avoir dû l'apprendre en quelque sorte pour pouvoir la noter?
1: Oui, complètement, complètement. Et alors par exemple dans le cas du koto, ça commence déjà par le choix de l'accord. C'est un instrument dont l'accord est fixe à un instant T. Alors, il y a des instruments évidemment comme ça dans la culture occidentale, hein, mais du fait qu'il y a un nombre de cordes très limité, d'une part, d'autre part, que les chevalets, une fois posés, vont pas être redisposés complètement en 3 secondes, il faut bien déterminer un univers harmonique déjà qui est assez fixe. Alors évidemment, ça peut expliquer un certain nombre d'esthétiques d'ailleurs traditionnelles, mais quand on décide de jouer sur la pentatonique, avoir 13 cordes finalement, puisque moi j'ai écrit pour koto 13 cordes, n'est pas en soi un énorme problème, mais il faut l'avoir intégré dès le début. Et quand on décide d'écrire autre chose que de la pentatonique, ce qui est mon cas, là ça demande une réflexion un peu plus longue. Voilà, donc 13 cordes, une hauteur déterminée et une seule, un chevalet identifié et ne bougeant plus sauf à la marge au cours de l'œuvre, si on calcule bien, ça vous fait 13 notes. Mais 13 notes, contrairement à la harpe occidentale, sans les octaves. À la harpe, quand on décide d'un accord, les pédales permettent de déterminer, pour un accord donné, que tous les dos vont être bémol ou bécard, sur les 8 octaves. Au koto, on n'a pas 8 octaves. En fait, on a 13 notes, 13 cordes, pointe à la ligne. Donc ça, il faut imaginer qu'en termes de résurgence harmonique, de complexité, de possibilité même de modulation, etc., ça conditionne vraiment de manière extrêmement stricte l'environnement harmonique.
0: Parce que vous êtes un genre de compositeur à, avant même de poser une note sur le papier, savoir dans quelle couleur harmonique vous allez évoluer, ou bien vous vous laissez prendre par ce qui vient.
1: Non, alors je dirais pas ça. Par contre, pour un instrument que je ne connais pas, je suis obligé de vraiment de creuser la question de ses possibilités techniques et notamment donc évidemment de ses possibilités
0: Ah,
1: harmoniques.
0: c'est ça, d'avoir visité la palette
1: Da
0: avant
1: exactement,
0: de vous projeter, ouais.
1: exactement. Alors c'est pas forcément le cas. C'est vrai qu'il y a beaucoup de mes collègues qui auront tendance à faire une vraie nomenclature avec, par exemple dans le cas des bois, une quasi exhaustivité de multiphonique, des doigtés, etc. Ça c'est pas trop mon cas parce que sur les instruments que je connais bien, je vais d'abord chercher l'expressivité pour ensuite trouver les meilleurs moyens techniques qui vont permettre de précisément de la déployer. Mais je ne vais pas faire un alphabet, si vous voulez, de tous les instruments pour lesquels j'écris. Ça, ce n'est pas une démarche

0: voilà, un vrai amour du motif, de la mélodie. J'aime ça, même si peut-être aujourd'hui ça peut paraître dans certains cas désuet, voire même du leitmotiv quasiment. Mais pour autant, sur les instruments vraiment particulièrement inconnus, particulièrement à découvrir, là je suis un peu obligé quand même, en tout cas c'est la démarche que j'ai, de me faire un alphabet, même un alphabet minimum, mais de manière à avoir une idée un peu de la palette, à la fois des modes de jeu, il y en a beaucoup.
1: Alors oui, parlons-en, parce que là on a parlé effectivement de la gamme, disons, et les modes de jeu sont vraiment hors Occident, ou il y a des points même.
0: Non, complètement, ils sont vraiment, c'est pas des choses qu'on connaît, alors ni dans la terminologie.
1: Qu'on peut même pas mettre dans des mots italiens.
0: Alors en fait, il y en a beaucoup qui concernent le fait de tirer ou d'appuyer sur la corde.
1: Ok.
0: Alors on comprend bien que le fait d'appuyer, le fait de tirer, on va raccourcir la corde, le fait d'appuyer, on va donc la tendre, donc, enfin la rallonger. Donc de fait, on comprend bien que dans un cas, on va un petit peu augmenter le tuning et dans l'autre cas, on va un petit peu le baisser. Bon, donc ça c'est des choses qu'on connaît à peu près dans tous les instruments occidentaux, qu'on pratique pas forcément exactement comme ça. Ensuite, il y a des modes de jeu qui concernent, alors chacun a un nom très précis, qui est même déterminé, puisque le koto c'est un instrument qui est traditionnel, mais qui est aussi qui est utilisé dans des cas sociaux très précis. Et donc, les modes de jeu, Ato Oshi, Yori Hiro, etc., alors je le dis à la française, pardonnez-moi, ils ont tous également un sens social, un sens par rapport à la démarche. Voilà, c'est un instrument dont le contexte social est très important. Donc, après, il y a des choses qu'on connaît, comme par exemple ce qu'on appelle le PIDS, évidemment les harmoniques, qui sont pour le coup des harmoniques d'octave, qu'on connaît très bien, tout ce qui est son muté, tout ce qui est percussion. Alors, évidemment, le koto étant bon an mal an un gros bloc de bois, la sonorité de percussion que vous avez sur un koto n'est pas du tout celle que vous avez sur une contrebasse ou sur un violoncelle quand on joue des modes de jeu de percussion, donc c'est très différent.
1: Mais dans votre table de modes de jeu, là, je vois par exemple des notes qui ont une hauteur de départ et une hauteur d'arrivée, par exemple.
0: Ici ?
1: Oui.
0: Oui, tout à fait. C'est ce que je disais. Il s'agit là, par exemple, Ato Oshi, il s'agit d'appuyer sur la note, ce qui va là, techniquement, rallonger la corde et donc baisser la note d'autant. Voilà. Et donc, en fait, vous avez possibilité, là, c'est vraiment appuyer ou tirer la corde. Et donc, ça permet de... Voilà. Ensuite, vous avez des ornementations. Par exemple, Tsuki Hiro, qui est une ornementation, en fait, correspondant à peu près à une un mordant, en fait, c'est l'équivalent d'un mordant.
1: Ah oui, sauf qu'il est noté de telle façon que ce serait comme un trémolo qui s'arrête avant devenir une battue, quoi.
0: Oui, c'est ça, ouais. C'est ça. Donc il y a vraiment l'équivalent, en fait, quasiment toutes nos ornementations, mais elles ont des noms différents, en fait. Et puis, bien évidemment, ces modes de jeu sont ensuite à contextualiser, parce qu'on peut se faire un grand catalogue, un grand alphabet, mais in fine, ce dont il s'agit, c'est vraiment, c'est véritablement d'expressivité. C'est qu'est-ce qu'on veut dire, qu'est-ce qu'on veut produire comme énergie, qu'est-ce qu'on veut produire comme sentiment, c'est ça dont il s'agit. Et c'est vrai que c'est un instrument qui, moi, ce qui m'a frappé dans le koto, c'est un instrument extrêmement expressif. Les possibilités d'ornementation sont telles que c'est un instrument qui chante tout le temps. Ça, c'est assez fascinant.
1: Mais alors, quand vous dites avec appréhension et en même temps avec une envie de vous approprier, cette appropriation, à quel niveau est-ce qu'elle devient acceptable ou viable ?
0: À partir du moment où on a fait la paix avec soi-même.
1: Ah oui, donc ça crée du démêlé quand même.
0: Ah oui, nécessairement, mais j'ai envie de dire, à chaque fois qu'on écrit de la musique, en vérité, quand on a commandé un concerto pour violoncelle, qu'est-ce qu'on peut écrire avec après Dutilleux et Shostakovich, finalement, on devrait peut-être ne rien faire, il faut accepter l'idée que on a peut-être une toute petite et modeste pierre à porter à l'édifice, et que ça vaut ce que ça vaut, mais qu'on est très heureux de le faire, finalement, et on fait la paix avec soi-même. Quand on appréhende des instruments ou des univers sonores qui sont ceux de pays lointains, millénaires et avec une culture extrêmement riche qui nous dépasse complètement, pour moi il n'y a qu'une seule approche, c'est être honnête, c'est-à-dire sur le temps qu'on va pouvoir y consacrer pour l'appréhender, qui est souvent court, même si c'est quelques mois, vous vous rendez bien compte que c'est très court, et le fait d'avoir suffisamment passé de temps pour quand même en faire quelque chose de personnel, et ça c'est quand même ce qui est le plus important.

0: C'est un extrait de Suikin Kutsu, qui est une pièce donc pour koto et alto, interprétée respectivement par Miko Miyazaki et Violaine Despérou. Une pièce de Misato Mochizuki. Alors, Olivier Elmen, je vous aurais pas dit que la compositrice est Misato Mochizuki, donc compositrice japonaise. Est-ce que vous l'auriez deviné, à votre avis ?
1: Non.
0: Ah oui.
1: Soyons honnêtes, non. Mais c'est un nom que je connais.
0: Oui.
1: Pourtant. Mais non. J'aurais pas pu le deviner. J'aurais même pas forcément pensé.
0: D'accord. Donc ça veut dire que jouer du koto, il n'y a pas de manière japonaise d'en jouer ou
1: Ah si, certainement, mais je ne suis qu'un humble occidental découvrant un univers qui est millénaire.
0: Ah oui, d'accord, dans ce sens-là.
1: Donc,
0: ouais.
1: Non, de la même manière, quand on m'a commandé un opéra sur une réduction du Ramayana, vous doutez bien que j'ai employé des modes d'Indunastie, des choses vraiment propres à la musique d'Inde du Nord ou d'Inde du Sud, mais j'ai fait ça avec beaucoup d'humilité. Et avec une grande appréhension, évidemment, et ça m'a pris beaucoup de temps à m'approprier suffisamment pour en faire mon langage. Mais il va de soi que je ne fais pas de musique ethnique et que je ne perçois pas la musique ethnique. En fait, je perçois la musique telle qu'elle est, sans finalement, avec peu de références, si vous voulez, avec aucune référence véritablement exotique. Voilà, je perçois ça comme... j'entends que c'est du koto, l'alto, évidemment, qui joue en harmonique. Non, j'ai pas... Et c'est même un choix délibéré, quasiment, d'avoir peu de références, de manière à ne pas perturber le plaisir immédiat d'un univers sonore nouveau.

0: Misato Mochizuki, comment c'est tramé le travail avec le trio George Sand?
1: Bah, j'ai rencontré Anne-Lise d'abord pour la première fois à l'occasion de cette commande.
0: Anne-Lise Gastaldi, ouais.
1: Oui. Et l'idée, et si Mozart avait voyagé au Japon, cette idée est intéressante. Mais j'ai tout de suite été séduite par la façon dont elle imaginait et menait ses projets jusqu'à là. Des concerts construits autour d'un thème où elle faisait dialoguer des œuvres nouvelles avec des pièces existantes. Mais aussi des disques CD, pensés comme de vrais objets artistiques, où se mêlent création littéraire et enregistrement et art visuel. Et la manière dont elle en parle est aussi passionnante et presque mignonne. Et après ça, à part l'effectif et le thème, je n'ai pas eu le sentiment qu'il y avait des contraintes particulières parce qu'elle m'a laissé complètement libre.
0: Ah oui.
1: Ouais. Mais en revanche, avant et après la commande et à l'occasion des concerts, nous avons eu beaucoup d'échanges, et à la fois musicaux et humains. Ça m'a vraiment touchée parce que même si ça peut sembler évident, mais c'est en réalité assez rare.
0: Quel risque est-ce qu'on prend quand on sort le coteau du contexte de la culture japonaise?
1: Je ne pense pas vraiment qu'il y ait un risque particulier, non seulement pour koto, mais d'autres instruments japonais aussi. Au contraire, je dirais même que ça peut être une forme de libération.
0: Ouais.
1: Parce que beaucoup d'instruments traditionnels japonais intègre déjà dans leur mécanisme et technique de jeu des systèmes qui produisent des sons avec du bruit, des timbres que l'on associerait des certaines techniques étendues de la musique contemporaine. Donc du point de vue de timbre, ils peuvent être considérés comme très contemporains, voire radicaux. Mais se détacher de ce que l'on appelle le contexte culturel, c'est-à-dire du type d'ensemble dans lequel l'instrument est joué, de la nature des lieux ou des situations dans lesquelles il intervenait, ou encore de sens attaché à certains gestes ou clichés, par exemple un trémolo de koto évoquant le murmure de l'eau, quelque chose comme ça, ainsi que des systèmes d'accords traditionnels. Donc détaché de tout ça peut justement ouvrir un espace de, li-

0: comment est-ce que vous avez vécu la transcription de la sérénade de Giovanni par Jean-Michel Ferrand?
1: Non, mais j'ai trouvé ça bien. Hein. Mais...
0: Ouais, ouais.
1: Oui, mais ça m'a semblé être une sorte de modèle de genre. Parce que si l'on prend cette pièce originale et qu'on l'adapte à cette formation, je pense qu'on aboutirait probablement dans les grandes lignes à quelque chose comme ça.
0: Ah oui,
1: oui. Parce qu'il a été imposé, cette formation.
0: C'est ça.
1: Oui. Donc voilà, si moi-même j'imagine cette pièce, et puis pour telle formation, ça va être à peu près comme ça.
0: Oui.
1: Je pense.
0: Ah oui.
1: Ouais, il n'y a pas forcément la technique spéciale de Cotteau, mais en même temps, en imaginant certaines techniques spéciales de Cotteau, mais qu'est-ce qu'on peut faire avec
0: oui.
1: cette musique tellement connue ouais. Donc je pense que c'est un peu difficile. Hein.
0: Après, c'est pas parce que l'instrumentation est interculturelle ouais. que l'esthétique de la musique qu'on fait avec cette instrumentation doit l'être.
1: Oui, mais dans ce cas, il y a la pièce originale.
0: C'est ça.
1: Qu'on ne peut pas ajouter, en plus Mozart, donc on ne peut pas ajouter autre chose, on n'ose pas, je pense. Hein.
0: Qu'est-ce qui échappe ou échappera toujours aux Occidentaux quand ils écoutent du Cotteau?
1: Ben, c'est un peu ça ce que j'ai dit tout à l'heure,
0: oui.
1: c'est-à-dire voilà, telle connotation, enfin il y a beaucoup de connotations dedans, enfin, surtout quand on entend
0: ah oui, d'accord.
1: Le jeu de Cotteau plutôt classique, il y a... Enfin, quelques
0: figuralismes.
1: Oui. Par exemple, quelques trémolos. Ah, ça doit être à côté de la rivière. Enfin, on imagine tout de suite tel jeu signifiait ça. Puis on peut imaginer quelque chose tout de suite. Mais peut-être que ça.
0: Mm.
1: Ça peut être difficile d'être compris ou imaginé instinctivement par... des étrangers.
0: Ça veut dire qu'il n'est pas forcément en soi inapproprié de l'utiliser avec des modes occidentaux?
1: Ah mais justement, si c'était vraiment inapproprié, je pense que l'instrument n'aurait pas été conçu de cette manière, parce que ça permet de changer l'accordage très librement.
0: Ah oui.
1: Donc voilà, je pense que c'est déjà fait pour ouvrir un peu pour des mondes différents.
0: Pour être tout terrain.
1: Je pense, ouais, oui, je pense. Ouais. Ouais.
0: Cette transcription de Jean-Marie Ferrari, vous trouvez pour le coup qu'elle exploite pas assez les possibilités du Cotteau, justement parce qu'elle les ramène en zone occidentale avec la partition de Mozart?
2: Oui, alors après, non, moi je trouve ça très intéressant, mais c'est pas ce qui m'intéresserait, comment dire, enfin, c'est pas ce que j'écouterais si j'ai envie d'écouter du Cotteau.
0: Oui, parce que justement, ça explore pas tant que ça l'instrument pour lui.
2: Exactement, ouais. Exactement. Alors, on retrouve quand même les idiomes hein, du Cotteau avec cette expressivité,
0: oui.
2: Voilà, qui est très particulière, les ornementations, et évidemment que c'est en cela unique. Après, bon, c'est presque un exercice de style. Moi, je ne suis pas très sensible aux exercices de style, pour être honnête.
0: Ouais.
2: Ce n'est pas vraiment ce qui m'intéresse le plus. Mais la sonorité du Cotteau, maintenant, je la connais bien. Et c'est vrai qu'elle a quand même toujours quelque chose d'unique, à la fois à l'attaque, aux ornements, et puis dans la résonance aussi. C'est un instrument qui ne résonne pas, comme ce qu'on a pas du tout comme une harpe ou comme un cymbalum. C'est vraiment très différent.
0: Précisément, est-ce que le plaisir de l'exotisme du grain a fait pour vous diversion dans votre façon, par exemple, je sais pas, de projeter la longueur d'une phrase? Est-ce que c'est aller jusqu'à vous emmener dans des carrures assez inattendues pour vous?
2: Oui. Mais pour deux raisons.
0: Ouais.
2: La première, précisément, effectivement, vous avez raison sur le par rapport à l'instrument lui-même, qui m'a imposé de raisonner différemment. Et que quand modulation il devait y avoir, ou quand modulation j'entendais, je ne pouvais pas l'envisager de la même manière que si j'avais un instrument polyphonique occidental. Sur lequel, c'est pas qu'on se pose plus de questions, mais encore une fois, par exemple, le piano, tout est possible, tout est, entre guillemets, facile, tout est entendable. Et donc, on n'a plus de limites. Là, il y avait évidemment les limites techniques. Et puis, l'autre aspect, c'était aussi la forme, puisque la pièce qu'on m'a commandée est une forme très courte et qui devait raconter une épopée assez longue, en fait, en 5 minutes.
0: La légende de Kaguya.
2: La légende de Kaguya Hime, voilà, qui est une des grandes histoires folkloriques japonaises, très connues, la princesse Kaguya, la première œuvre de fiction en prose de la tradition littéraire japonaise, et donc évidemment il fallait que je parcours l'ensemble de l'histoire en 5 minutes. Donc ça, j'ai choisi 4 tableaux, ce qui est vraiment très, très rapide, très court, et donc j'avais ces deux contraintes là. De ce fait, effectivement, j'ai pris des ellipses plus courtes que d'habitude, et ça a donné évidemment quelque chose qui est assez inhabituel chez moi.
0: Qu'est-ce que vous avez pensé alors de la pièce d'Olivier Calmel?
1: Olivier Calmel, oui, quant à... Oui, c'est ça. Je ne suis pas certaine de la relation entre le titre et la musique.
0: Ah!
1: Ouais, mais je trouve que c'est une très belle pièce qui met vraiment en valeur les caractéristiques du koto. Bah, on pourrait sans doute aussi la jouer à l'harpe,
0: oui.
1: Mais le koto, en pinçant les cordes avec les onglets, permet une palette de timbres plus tranchée, plus incisive, et dont les contrastes sont ici exploités de manière très efficace.
0: Oui, parce que je crois qu'il a été précisément cherché dans les harmoniques du koto des choses qu'il ne pouvait justement pas faire avec la harpe. Enfin, il était soucieux de, sur cette pièce-là de se distinguer.
1: Mais ça peut se jouer assez facilement à l'harpe aussi.
0: Ouais.

0: Moi, je ne connais pas assez Olivier Gross.
1: Ouais.
0: Et là, pourquoi c'était intéressant? Parce que tout en utilisant des techniques de jeu traditionnelles de coteau, mais à la fois, on est entraîné vers un univers sonore tout à fait différent. Peut-être à l'esprit de deep listening, peut-être ce qu'elle a dit. Mm. Bah, ce qui est vraiment, vraiment fascinant. J'étais complètement comme ça.
1: Ah oui,
0: aspirée. Oui, attirée, ouais. Oui, oui. Et voilà. C'est très immersif.
1: Ouais.
0: Ouais, j'ai trouvé. C'est pas évident la combinaison de koto accordéon, mais je me demandais s'il y a d'autres instruments. Ou bien, le koto, ça peut se jouer avec l'archet aussi.
1: Ah oui.
0: Donc, je me demandais comment elle utilise l'instrument. C'est tout à fait possible hein, de jouer une main avec l'archet et de tirer comme ça. Et puis, d'autres mains, une autre main pour pincer.
1: Parce que l'image de la pochette tout. Laisse penser en une installation électronique comme si elle avait greffé un térémine sur le koto.
0: Oui, c'est vrai. Ah ouais, je sais pas. Mais je pense, j'imagine, forcément, il y a un traitement, et, ou bien, est-ce que c'est une bande je ne sais pas du tout. Mm. Mais il y a parfois, j'ai entendu le son très grave. Et donc, je me demandais si c'était vraiment koto classique de 13,
1: ah oui.
0: 13 cordes, ou bien avec 20 cordes, 20, 25, enfin... De plus en plus, il y a des koto un peu plus grandes.

0: Mais c'est vraiment très intéressant. Non, mais Koto, c'est vraiment intéressant, hein, parce qu'on peut, là maintenant surtout, il y a plusieurs cordes, donc on peut faire un cordage très très varié. Et je pense que c'est intéressant parce qu'il y a un instrument, j'ai oublié le nom, mais Harry Patch a inventé à partir de guitare de la Grèce antique. Il a fabriqué quelque chose qui ressemble beaucoup à Koto avec beaucoup de cordes différentes. Et comme ça, évidemment, il a essayé sa gamme de 43 tonnes de gammes différentes. Et ça, c'est vraiment intéressant. Et ça, donc, comme je t'ai dit tout à l'heure, Koto est très ancien comme instrument, mais aussi très contemporain dans ce sens-là. Évidemment, c'est pas le même... Même Koto, parce qu'au début, Koto était, ne portait que juste 5 cordes. Et ça, c'est surtout pour jouer à côté de ton oreille.
1: Ah oui.
0: Donc, c'est plutôt pour un instrument à méditation, pour soi.
1: Mais à partir de quand est-ce qu'on y a ajouté autant de cordes ?
0: De petit à petit. Ouais. Mais déjà, Koto classique qu'on appelle aujourd'hui, c'est le 13 cordes. Et ça, je pense que c'était à l'époque, ben, quand même, ça fait, je sais pas combien. Mais de centaines.
1: D'accord.
0: Je sais pas. Mais à partir du XXe siècle, petit à petit, il y a eu d'abord le Koto basse de 17 cordes. Donc voilà, on a joué apparemment très souvent avec 13 cordes en tant que Koto normal, classique, et avec basse Koto de 17 cordes. Mais petit à petit, ça commence à fusionner et Koto a 20 cordes, et puis ensuite 25, 30, etc. Mais là, petit à petit, il n'y a pas... Enfin, c'est pas... Il n'y a pas tous les cotoïstes qui sont capables de jouer. Hein.
1: Mais est-ce que ça veut dire que plus on a ajouté des cordes, plus aussi se sont développés des usages alternatifs aux usages traditionnels ?
0: Je pense, parce que déjà, la gamme que tu peux utiliser, enfin, tu peux fabriquer, c'est différent. Parce que si... Koto aussi, il y a 13 cordes, c'est 13 sons. Fondamentalement, même si on peut moduler un peu en appuyant les cordes, mais fondamentalement, il n'y a que 13 notes, 13 hauteurs. Mais si il y a 25, 30, évidemment, on peut utiliser le registre plus large et puis aussi des intervalles plus compliqués.
1: Mais il y a des accordages autant qu'il y a de cotoïstes ou quand même il y a un accordage conventionnel ?
0: Oui, accordage conventionnel classique, ça existe. Ouais. Mais ça sonne vraiment à la japonaise,
1: hein, ouais.
0: Que vous connaissez un peu pentatonique, etc. Ouais. Mais curieusement, ça ressemble beaucoup aussi à des gammes de Grèce antique.
1: Ah oui.
0: Ouais, ça je trouve ça intéressant.
1: Ouais, ouais.
0: Ouais.
1: Mais à vous entendre parler, il a toujours été un instrument expérimental en fait.
0: Oui, je dirais ça, ouais.
1: Ouais.
0: Ouais. Les instruments japonais sont tous un peu comme ça, shamisen aussi, parce qu'il y a vraiment, dans le shamisen, il y a cet mécanisme qui fait vraiment zzz, comme ça, comme sitar. Et... aussi à la manière de jouer, il y a beaucoup de côtés percussifs de différentes sortes. Et puis, shakuhachi aussi, évidemment, ouais. Avec la manière de mettre le souffle, ça fait énormément de bruit ou harmoniques différentes. Ouais. Donc, on dit un son, ichion jobutsu en japonais, ça veut dire littéralement un son devenir Bouddha. Et c'est-à-dire qu'on entend beaucoup de choses dans un son. Dans un son, il y a un cosmos. Donc ça, c'est un peu bouddhiste aussi. Donc voilà, il y a beaucoup de choses dans un son.

0: Jérémy Apt, qu'est-ce que vous entendez dans cet enregistrement?
1: En tout cas, on entend des instruments à cordes, alors et un accordéon, mais qui sonne un petit peu comme un instrument à cordes aussi, dans, comme il est utilisé. Un accordéon ou je sais pas, ou un harmonica, mais je pense plutôt à un accordéon. Et cet instrument qui est frotté là, qui est comme une sorte de respiration. Voilà, avec une, je sais pas, quelque chose un peu commençant, un petit peu hésitant, sur des timbres qu'on entend, mais sans trop de, encore d'éléments de langage, quoi, quelque chose qui est en train d'émerger. Voilà, qu'est-ce que...
0: C'est la première plage d'un disque dont, à l'écoute, on se dit qu'il n'a pas besoin de se faire entendre comme interculturel.
1: Oui, ouais, parce qu'en tout cas, il n'y a pas de... d'images un petit peu fantasmées de tel ou tel instrument qu'on utiliserait pour son identité, en tout cas. Donc on a affaire bizarrement à des timbres un peu neutres, même l'accordéon qui renvoie pour nous à tout un imaginaire et là un peu indéfinissable, en tout cas, quoi. Voilà.
0: Alors c'est un enregistrement de 2007 qui a été fait au Bard College, donc pas très loin de New York, par deux musiciennes. À l'accordéon, il s'agissait de Pauline Oliveros. Et Mia Masaoka jouait du koto.
1: Ah oui. Je pourrais en dire peu de choses parce que je connais pas du tout le koto. Enfin, je vois l'instrument, mais... Mais voilà, c'est un instrument que je ne connais pas plus que ça, ni dans sa tradition, ni dans ce que des compositeurs ont pu aussi en faire, ou ouais. Des interprètes.
0: Alors je peux vous faire entendre le koto dans une toute autre situation. Le voici interprété par Mitsuo Miyazaki.

0: Donc là, il vient compléter un trio à cordes dans une transcription de la sérénade du Don Giovanni de Mozart.
1: Ouais. Bah, il s'y insère plutôt bien. En tout cas, il nous donne pas à avoir une image folklorisante quoi, du Koto. Il a l'air de s'insérer un peu avec évidence là-dedans. Voilà, je ne sais pas si en tout cas c'est sa manière traditionnelle d'en jouer ou s'il y a eu aussi un travail de transcription et d'adaptation pour cette musique-là. Mais voilà, je pense qu'à une première écoute comme ça, ça semble assez évident, assez naturel.
0: Alors, dans un texte que vous avez publié sur Medium, vous dites que s'approprier, c'est faire sien, que vous l'avez toujours ressenti comme un geste créatif, intime, comme apprendre une langue, s'initier à un art, cuisiner un plat, jouer une musique qui nous est transmise. Mais quasi aussitôt, vous dites aussi que cette appropriation n'est jamais un geste neutre. Y a une question qui semble sourdre sous ces affirmations, c'est à partir de quel moment ça pourrait devenir un problème.
1: C'est ça que j'interroge et moi je ne sais pas vraiment toujours. C'est même le, je pense que le, c'est l'objet du travail de l'artiste d'ailleurs de questionner ça. C'est-à-dire à quel moment on passe en fait d'une relation d'usage. C'est-à-dire à quel moment ces traditions-là, ces instruments-là, ils sont des ressources qui nourrissent un projet personnel et à quel moment on passe à un autre type de lien qui est possible, qui est une relation avec l'instrument. Et dans cette démarche-là, ça sous-entend de s'être laissé traverser dans un temps long par cette tradition-là pour en saisir un peu pas que l'instrument comme décor sonore ou comme timbre ou comme son mais aussi avec tous les liens qui font tenir la chose quoi. Donc aussi dans son langage, dans sa structure, dans ses codes, dans son histoire, dans les rapports qu'il a entretenus avec les autres cultures, dans son évolution. Voilà, ça c'est une autre démarche qui est possible. Et voilà, je dis ça sans qu'il y ait une démarche plus condamnable qu'une autre, hein. C'est pas un jugement, mais en tout cas, moi, c'est cette rencontre-là qui m'intéresse.
0: Parce que moi, j'entends que d'un côté, vous voulez pas être catégorique sur le sujet, en même temps que vous aimeriez quand même trouver des points d'accroche pour stabiliser ce qu'on peut en dire. Vous dites quand même qu'il y a une manière de créer une sorte de frontière entre ce qui est bien et ce qui est pas bien. Vous dites que le malaise commence quand l'appropriation se coupe de la source, qu'elle devient une extraction. Vous, ce malaise-là, vous le ressentez devant certaines pratiques?
1: Ouais, ça arrive. Alors, quand est-ce qu'on peut le ressentir? Des fois, c'est pas à l'écoute d'une musique, hein, ou quand on va voir un projet. Ça peut être ça, ça peut s'entendre, hein, cette extraction-là. Mais elle se voit dans le processus, des fois. C'est-à-dire que moi, je trouve que c'est tout aussi important. C'est-à-dire que la manière de créer, la manière d'approcher ces musiques-là, que de savoir le résultat final, quoi, ce qu'on en fait à la fin, en fait. Et tout ça, c'est... Voilà, quand est-ce que l'extraction commence? Elle commence quand l'autre, justement, est absent. C'est-à-dire qu'il n'y a plus de rencontre. Il y a uniquement un instrument qui est utilisé, mais pour son... Avec des fois beaucoup de bonnes intentions, hein. C'est pas forcément malveillant de la part de ces gens-là, mais en tout cas, qui viennent nourrir uniquement le projet personnel. Par exemple, en ce qui me concerne moi et le gamelan, j'ai pas l'impression d'avoir traversé l'expérience du gamelan dans toutes ces années-là, mais d'avoir été traversé par ça. J'écris, par exemple, j'écris pour gamelan, j'ai l'impression quand même que l'instrument, il me répond, qu'il m'autorise certaines choses, qu'il me les refuse. Et c'est pas que l'instrument lui-même, c'est aussi toutes ces années d'apprentissage qui ont modelé un langage en moi. Et donc, quand j'ai un désir comme ça personnel sur pour l'instrument, sur quelque chose que j'ai envie de créer dessus, avec des idées déjà un peu préconçues, et ben elle rencontre toute cette expérience-là, elle rencontre et l'instrument, elle rencontre le souvenir des gens, le souvenir de ce qu'on a dit, elle rencontre mes lectures, mes voyages, et elle se heurte à ça. Elle se heurte dans une rencontre qui est en tout cas féconde pour moi, qui est pas un étau dans lequel je suis coincé, mais qui vient me créer un espace de contrainte. Et c'est à l'intérieur de ça que les choses naissent, dans un premier temps, et ensuite elles se modifient au contact des autres musiciens. Dans le cadre de Polyphème, voilà, ce premier débat entre moi et l'instrument et la tradition vient rencontrer ensuite les autres et évolue encore. C'est tout un cheminement dont à la fin je me sens plus vraiment maître. C'est comme si la musique m'avait un petit peu échappé et que tout d'un coup elle a une dimension plus collective. Voilà, pas que moi et les autres gens de Polyphème par exemple, mais le Bali, sa musique, les gens là-bas, l'histoire que j'ai moi avec en tout cas cette île. Voilà.
0: Si on écoute un extrait du rêve de Polyphème, extrait de l'album du même titre,

0: Là, par exemple, en quoi est-ce qu'on est censé entendre Bali? On entend bien que Bali transite en vous, nourrit votre langage à vous, mais c'est quand même votre langage à vous.
1: Oui. Enfin, ouais, c'est ça, c'est ce que je disais. Je ne sais pas à la fin qu'est-ce qui... je crois que c'est un truc que j'ai marqué dans le texte, entre ce qu'on soustrait et ce qu'on ajoute. À la fin, la logique, en tout cas propriétaire, de qui a fait quoi, elle est plus claire à la fin de ce processus-là. Et tant mieux, en fait. Si ça aboutit à ça, c'est que pour moi, le processus a réussi, quelque part, quand il nous a échappé.
0: Est-ce que c'est là qu'il y a une sorte d'ambiguïté qui se profile? C'est que d'un côté, vous comprenez qu'on accuse une appropriation culturelle qui serait de l'ordre de l'extraction, et pour désigner ça, vous dites que quand il y a invisibilisation de la source et donc de l'autre culture, il y a bien comme un problème, et en même temps, vous parlez d'une dilution.
1: Oui.
0: De votre côté, vous dites, dans cette dilution, dans cette digestion des apprentissages, se crée alors un espace de liberté. C'est-à-dire que la musique balinaise vous a imprégné au point qu'elle s'est diluée en vous.
1: Oui, alors diluée, qu'est-ce que ça veut dire en tout cas pour moi dans mon cas? C'est-à-dire que j'ai des réflexes de pensée, des réflexes techniques, des réflexes d'écriture, et qui viennent pas de nulle part. Qui viennent de là où je me situe, c'est-à-dire dans une sorte de chaîne de transmission de ce qui était avant moi, de ce que je vois, de ce qui se fait aujourd'hui. C'est ça, cette dilution-là, en tout cas. C'est la manière d'arriver à préciser où on se trouve, quoi. Mais c'est pas de l'invisibilisation.
0: C'est quoi la différence, alors, entre l'invisibilisation et une dilution qui fait que... C'est comme si la musique balinaise avait fertilisé votre propre terreau musical, quand bien même ce terreau est à Marseille.
1: Oui, mais ben, disons que dans la forme, en tout cas, qui se fait avec Polyphème, on l'entend peut-être pas, peut-être ça s'entend pas à l'écoute, mais le matériau est très balinais, lui. Est très très balinais, parce qu'on utilise des formes de cette musique-là, les entrelacements de mélodies, la technique des étouffés, la structure aussi dans des architectures qu'on retrouve aussi à Bali, beaucoup de clins d'œil. Tout ça, c'est du vocabulaire qui nous est familier, c'est des ingrédients à partir desquels on élabore un peu notre set.
0: Ah oui, ça suppose d'avoir donc une connaissance profonde de la musique balinaise pour la reconnaître, donc ce qui est aussi une preuve que vous ne la folklorisez pas.
1: Oui, j'espère pas. Ouais. Mais oui.
0: Mais quand vous dites j'espère pas, ça veut dire que au moment même de travailler musicalement, vous faites attention à ne pas.
1: Non, non, non. Je fais pas attention parce que je crois que la démarche même ne me viendrait pas à l'esprit dans l'écriture, en tout cas. Enfin, je veux dire pour folkloriser le gamelan, il faut. Ça suppose quand même de ne pas le connaître et de projeter une image qui est fantasmée. Donc fantasmée via l'image qui s'en est

0: question, je chemine sans certitude et me méfie de celles et ceux qui en ont. En quoi ça engage le public? Ou du moins, comment est-ce que le public s'engage dans la question?
1: Je pense que c'est un peu... Le public est engagé via les programmations qui sont proposées et le choix qui fait lui d'aller voir tel ou tel projet. Et après, le public, lui, véhicule aussi une image de ce qu'il a vu. Il le fait circuler aussi. C'est, en fait, pour moi, c'est une espèce de chaîne de responsabilité. Et les artistes en ont une, les diffuseurs en ont aussi, les chercheurs également, et le public aussi. Et c'est une sorte de boucle.

0: C'est aussi l'Occident qui a reproduit une forme d'appropriation et pensant s'en prémunir, c'est-à-dire en s'interdisant aussi aujourd'hui, alors je pense pour des questions de culpabilité aussi postcoloniale et beaucoup d'autres choses, mais en s'interdisant de toucher à ces cultures-là, de peur de les déformer, de peur d'en dire quelque chose de faux et de peur de les détourner.
1: Et dans cet excès de précaution, il y a un risque de les vitrifier et justement les mettre sous verre, vous dites.
0: Ouais, oui. Alors.
1: Donc de les asphyxier.
0: Et de les asphyxier. Mais paradoxalement, c'est ce que Bali a déjà connu. C'est-à-dire que Bali a toujours. Les Balinais ont toujours été ce qu'on a voulu qu'ils soient. Ils l'ont subi pendant la colonisation hollandaise, parce que c'était une colonisation très particulière où. Où Bali a été présenté un peu comme un musée à l'Occident. Et donc on travaillait cette question-là pour figer les Balinais dans cette tradition-là, jusqu'à leur imposer un certain nombre de cérémonies, jusqu'à fixer par écrit ce qu'on appelle la date, leur tradition, le gamelan. On leur demandait de venir jouer en Occident et de faire des tournées, mais de les faire en costume balinais. Et donc c'était une première vitrification qui a ensuite été reprise par l'Indonésie, quand le pays est né en 45, qui avait besoin de Bali pour en faire sa vitrine culturelle, la commercialiser. Voilà, et puis ensuite une troisième étape via le tourisme de masse. Donc finalement, Bali a toujours dû répondre de ce qu'on attendait de lui et d'adapter sa culture, sa musique, ses arts à la demande. Voilà, et aujourd'hui, l'Occident voudrait... comment maintenir cette image un petit peu intacte d'un paradis perdu qui a lui-même été fabriqué, en fait. Donc voilà, les Balinais ont toujours été un petit peu absents de leur destin, quoi. Ils ont toujours dû eux-mêmes se réapproprier, il y a eu un mouvement comme ça un petit peu réciproque, leur culture, pour qu'elle corresponde aux attentes en même temps qu'elle puisse survivre.
1: Vous avez travaillé avec Dewa Alit, donc qui est maître du gamelan traditionnel balinais contemporain, et à qui vous empruntez ces mots. La musique balinaise a toujours été un mouvement. Pour moi, créer aujourd'hui signifie poursuivre ce mouvement. Je ne veux pas seulement préserver le passé, je veux faire une musique qui soit balinaise, mais nouvelle. La tradition n'est pas un musée, c'est une énergie vivante.
0: Ben oui, voilà. C'est-à-dire que Dewa Alit, c'est un... C'est une figure un peu contestée hein, à Bali.
1: Pourquoi ? Parce que justement, il remue les formes telles que elle voudrait s'auto-traditionnaliser.
0: Oui, et parce qu'il revendique un statut de créateur, et comme l'ont été des tas d'artistes balinais avant lui, et le fait que cette musique-là, elle a subi des évolutions sur évolutions. Et qu'il se situe là-dedans, dans ce chaînon-là, et qu'on lui refuse un peu parce que la labellisation des Balinais passe par leur programmation à l'étranger, où on fait venir des troupes pour jouer de la musique traditionnelle balinaise, et on l'accepte que dans ce cadre-là, globalement. Hein, je caricature un peu parce qu'il est venu jouer à la Bourse du Commerce à Paris, donc il a quand même une scène qu'il trouve un petit peu plus facilement, bizarrement, aux États-Unis qu'en Europe. Il joue pas à Bali, en fait, son groupe, Saloukat. Ne trouve pas de son public à Bali et ni dans les lieux de programmation, difficilement en Indonésie. Et pour lui, c'est ça son combat, c'est de faire reconnaître

Mon ancien prof de zarb, moi j'avais travaillé le zarb pendant des années, le zarb iranien, et qui est décédé il y a très peu de temps, Jamshid Chimirani. Pour lui, la limite, dans le cadre des relations interculturelles, comme ça, il n'y avait pas d'autre limite que celle de la rencontre avec d'autres êtres humains. Voilà, ça a l'air d'être une affirmation un peu toute simple, comme ça, mais je crois qu'elle dit beaucoup de choses sur les limites de cette appropriation, quoi. C'est-à-dire que tant que les choses se jouent en relation avec les cultures, en relation implicite ou explicite, en interne, dans le processus, dans le résultat, mais tant que cette relation-là existe et est vivante, elle peut aller très loin. Elle peut aller très loin. Et dès qu'elle n'existe plus, on parlait du malaise tout à l'heure, c'est là que le malaise commence, je trouve. Voilà.

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1: Un seul faux pas et le fil casse. Crac. Et pourtant, elle tourne. Damoclès. Un dripping sonore de Maid Christopher.
3: Parle.
4: Si tout l'eau se retourne et tombe, alors comme une énorme épée, sourde, que verrai-je ?
3: La peur.
4: Que dois-je faire ?
3: Il faut la foi.
4: Qui pourrais-je ? Par quel renversement encore ?
3: Use le courage.
4: L'oserais-je ? La chose est inconcevable. Dans l'absolu, elle est si vague.
3: Fuir.
4: Fuir alors ? Mais où ? Quand ? Comment ?
3: Abandonner.
4: Ce n'est pas la solution.
3: Douter.
4: Il le faudrait, évidemment. Est-ce là la sortie ?
3: Prendre le chemin de la lame.
4: Descendre ? Nier l'affrontement ? Rester neutre ?
3: Va vers l'asphyxie.
4: Certes, tu as réponse à tout. Oi, Vaizmir. Quel malheur est le mien ? Je ne peux que souffrir et céder. Mourir ?
3: Peut-être.
4: S'il désobéit, tu renverseras tout à nouveau ?
3: Est-ce ton souhait ?
4: C'est toujours cette phrase d'un menteur que j'entends. Je voudrais couler avec le monde.
3: La clepsydre t'attend.

0: C'était Damoclès aux éditions Béton Roman.
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2: Salamandra. Esprit du feu, addict à tout ce qui est mauvais. Qui ose l'invoquer ? L'autrice, André.
3: Ne me regardez pas, humain bêta. Voyez seulement. Il est trop tard. Une douche froide. Voilà, pour tes yeux. Le plus vieux métier du monde tel quel. Oh. Sans morale, sans apprentissage. T'offrir la travestie que tu désires, Belzébuth. Laisse-moi rire. Tu n'avais rien à conquérir. Tu n'avais que moi. Pour toi, j'étais à terre, liquéfié. J'ai brûlé dans l'ombre, imploré ton attention. Tu ne m'as jamais sommé et tu m'invoques. Homme sans cœur, Néron, bourreau d'écrons. Mire donc ce reflet. Salamandra se transforme, oui. J'ai fait brûler un chat pour toi ce matin, enflammé de bouffées de feu. Était-ce lui? Était-ce moi? Entre mes palmes, des flammes bleues, flammes qui mangent les flammes. Observe. Juge. Juste pour cette fois, regarde-moi, monstre aveugle. Voilà ma fosse. J'ai échappé à ma raison pour venir jusqu'à toi. Contemple-moi un peu. Je sors des vases et des paludes en robe de carnaval. Hérode, rappelle-toi. Où je vivais, là où tu m'as laissé, ce lieu horrible où j'ai rongé mon tropisme. J'ai tordu mon corps, diable. Mes orbes se déforment, je suis en couleur. Tu ne me reconnais pas? Non. Toi, tu ne vois que les Nyx.
2: C'était Salamandra, aux éditions Béton Roman.
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4: Une correspondance anachronique et fragile. Le roman épistolaire tombe en avalanche. Dans les pages blanches noircies de Jad St. Even.
5: Cher Basma, Catherine a réussi à nous convaincre. Nous partons aujourd'hui pour les Pyrénées. C'est en quelque sorte de façon dramatique que je t'écris. Nous rejoindrons Fompedrouse par le car. J'ai fait des valises bien rudimentaires, sans m'attarder trop. Tu le sais d'expérience, les autobus n'attendent pas. Comme est intenable. Il ne veut plus m'obéir et ne tient plus en place. Un calvaire. C'est qu'il est attaché à toi par des liens très particuliers. Te savoir loin, comme ça, si vite. Rends-toi compte, le contraste est terrible. Il faudrait que tu viennes, évidemment. Tout ça est si précipité, je sais bien. Ce soir, la vie aura sûrement une autre couleur, et celle-ci sera bien triste. Nous paraissons, hélas, poursuivis par le karma. Les temps sont peu cléments avec nous. Oh, Basma, si tu savais. Quelques jours, parfois, j'ai l'impression que tout pèse contre nous et s'abattra tôt ou tard. Encore une page de cette partition sans fin, et va, te le dirai-je. Le diable m'emporterait presque. Passons. Le temps me manque, Catherine me presse maintenant. J'espère que tu me liras sans encombre. Je t'embrasse bien fort. Déjà, tu nous manques. À très vite. Marie.
6: Chère Marie, la nature est tout autrement faite que la logique de nos cœurs. Vous savoir aussi loin me peine pour un moment. Je t'ai appelé hier sur ton portable. Pourquoi ne m'as-tu pas répondu?
4: C'était Avalanche. Aux éditions Béton Roman.
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1: 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On dit que tôt ou tard, on se réveille au bois, dormant. Mais que se passe-t-il une fois vos yeux mis que l'eau? C'est la question en dormance au cœur du château faible de Tara Charlotte.
3: Je suis seule dans le château et les jardins appellent, infiniment lointains. Je suis seule dans le château, les jardins appellent, le parc, les fenêtres m'appellent, puis les couleurs aussi. Quelque chose du dehors me sonne. Je suis allée dans ma chambre, mais, maudits autres, les chambres et les meubles des autres chambres résonnent. Les choses m'appellent, me happent lentement. Les douves bruissent, le parquet grince, j'entends le dehors et l'intérieur s'étirer. C'est bien simple, inutile que j'aille ailleurs. Rien ne me semble étanche. Pourquoi faut-il que je me trouve seule? Tout de même, je me suis isolée. J'ai essayé de me cacher sous le grand lit, rangée en boule comme une enfant, et le château entier a vibré avec mes forces molles. J'ai pensé à Lenka qui n'était pas là. J'ai pensé à ce qu'était ma vie,

0: C'était Château Faible aux éditions Béton Roman.
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0: À toutes et à tous, on est de retour sur Station Station pour le dernier épisode de Clair Obscur de la saison.
1: Bonsoir à toutes et à tous.
0: Alors ce soir, pour finir en beauté, on vous a préparé un petit B2B. Donc on va jouer chacun une track à tour de rôle. L'idée étant donc de partir de tout ce qu'on a pu vous dénicher de plus sombre et de plus obscur pour aller petit à petit vers plus de lumière et plus de légèreté. On est ensemble pour 2 heures, comme d'habitude, et on espère que ça vous plaira.
1: Et comme il fait chaud, on s'est concentré sur des tempos lents pour éviter de trop s'agiter.

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0: On arrive au terme de ces 2 heures passées ensemble. Merci beaucoup d'avoir écouté ces 2 heures de mix. C'est la fin, c'était le dernier épisode de cette saison de Clair Obscur. On se retrouve à la rentrée. Merci à toutes les équipes de Station Station de nous accueillir et de nous permettre de nous exprimer en musique. On vous dit à très vite.
1: Salut, à bientôt.
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5: Les dés ne sont pas pipés, mais mamie a mangé la pasta. Tout de suite, le coin défendu.
3: Ils se suivaient de peu. C'était Maurice puis Karmarek. Maurice avec Karmarek. Maurice et où Karmarek. Leur ombre solide rutilait sur les champs, entre les creux de la vallée, sur des tas de pierres, dans le faible horizon des flaques. Leurs corps animaux, au sommet de ridicules tertres, gambadaient. Au soleil crépusculaire et aux aurores tout autant, on sentait leur rouille particulière dans le paysage oxydé. Les odeurs et le musc des bêtes fauves, noires et bigarrées, exhalaient singulièrement de partout, mais leur chaleur était trop brève et vive. Mêlée au vent terrible, elle n'avait pas de consistance, et tout s'envolait. Le fond de l'air ne donnait souvent aucun ressenti agréable, ou bien des sortes de chauds froids intermittents. La région était affreuse. Les jeunes hommes étourdissaient leur violence là-bas. Ils étaient bien là-dedans, c'était un parc ouvert. Nadine rêvait dans la pièce. Elle se disait qu'elle avait trop mangé, elle regrettait. Elle voyait Eugène.

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1: Salut, salut, c'est Eric Steele en direct de Station Station. J'ai l'immense plaisir aujourd'hui d'accueillir mon ami Max Antoine. Max Antoine, éminent musicien de Yélé Yélé, ex-Tropical Horse. Et on va faire un B2B de compétition, un B2B, avec la thématique. Alors, on est autour du périph, mais on s'est dit, c'est l'hiver, on est aussi au coin du feu. Donc on est au coin du feu autour du périph, c'est le concept. Max, tu veux dire quelque chose?
2: Coucou Rico. Donc voilà, moi j'ai vraiment besoin d'être au coin du feu parce que je suis un peu malade. J'ai une petite voix là, mais c'est un vrai plaisir pour moi de partager les platines avec toi. Et surtout sur cette thématique qui, pour le coup, m'a beaucoup enjoué. Voilà, et du coup, avant de commencer l'émission, je me suis dit, bon, je viens d'allumer le feu, qu'est-ce que je pourrais mettre comme morceau de musique, là, au calme, dans le canapé? Eh bien, je me suis dit, finalement, dans ce canapé, je serais avec ma charrette tendre et avec notre chat, et puis on lira des livres chacun de notre côté, et on écouterait de la musique en fond, et du coup, je me suis dit, tiens, est-ce que je mettrais pas un petit John Coltrane pour commencer? Et voilà, donc du coup c'est un morceau que je dédie du coup à ma charrette tendre et aussi un petit peu à mon chat, mais surtout à ma charrette tendre. Et ce morceau, donc, c'est de John Coltrane et Johnny Hartman et s'appelle You Are Beautiful. Voilà, allez, c'est parti, let's go.

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2: 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Tout parlera. Témoignage de Yolande Vaubois aux éditions Béton Roman.

0: Lorsque je dis « ils existent », ça parle, ça sous-entend quelque chose, comme une caresse froide se mêle à l'évidence. Mais qu'est-ce que c'est? De quoi ça parle? C'est dans cet environnement-là que j'enquête. Sans jamais regarder ailleurs, sans jamais recourir au monde extérieur, il faut que ce soit de leur monde, de leur matière manière, vous comprenez? Si j'isole le phénomène naissant, comme en ce moment, ils existent, vous verrez bien, vous commencerez. Je vous le souligne, ce n'est pas une hallucination. Ils existent. Entendez-vous quelque chose? Des ombres au loin, ils existent. Vous entendez tout près quelque chose? Au loin, des ombres s'étirent. Cela veut dire qu'il y a des formes, des monstres mondes ou des corps d'autres tout près, la possibilité de qui s'élargit, la lourdeur d'une chose dense comme une forme à demi palpable avec des yeux qui ressort des vocables. Vous la sentez? Une âme comme une narration souterraine, ainsi, telle qu'elle, sous-jacente. Il ne faut rien dire de plus, juste réécouter. Laissez passer derrière nous cette épaisseur imaginaire angoissante, cette densité, le roman d'une seule phrase, la puissance de ce moment qui parle. J'éteins. Ils existent.
1: C'était Tout parlera aux éditions Béton Roman.

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1: Attention, attention, dans quelques instants, le spectacle va commencer. Bonsoir à toutes et à tous. Bienvenue ce soir à l'écoute de la meilleure musique. Best music. De la funky rock and roll, nous allons faire éclater les décibels. Et aussi, tout au long de cette soirée, un maximum de nouveautés, d'exclusivité et quelques bons vieux souvenirs. Il y aura évidemment une série tendre et sentimentale réservée aux célibataires. Vous êtes prêts pour une nuit absolument féerique? Alors attention, dans quelques instants, ça va commencer.
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1: Prêt pour le compte à rebours? 5, 4, 3.

Je suis ravie et honorée de l'avoir avec nous aujourd'hui. Aussi parce que c'est lui qui m'a donné l'émission, l'idée de faire des émissions de radio. Et c'est aussi chez lui que j'ai appris à mixer sous ses conseils bienveillants. Que vous soyez à Paris, Aubagne, Marseille, Guadalajara, LA ou Casa, nous vous souhaitons une bonne écoute et espérons vous voir nombreux dans le chat, surtout si vous reconnaissez les originaux.

Hey, salut tout le monde, on est à la station. Merci Stéphie pour l'invitation. Trop content d'être à la station, ça fait un bon bail. On a ce ouf de Akyun qui est en bas là, en train de commencer son live. On s'entend pas si mal en vrai. Bonne émission à tout le monde.

petite cover de Roy Ayers par Mystic Jungle, du morceau The Memory, sorti en 76, et digué sur l'émission de Maca sur NTS last weekend. Merci Maca.

On est bien craqué ce soir là, on part sur le Tour de France de Senior Coconut, aka Atom TM pour ceux qui connaissent avec ses 10 milliards de pseudos. On vient d'écouter Deftones là qui nous reprenait Jealous Guy en post-hardcore à l'ancienne quoi. Allez, bonne émission tout le monde.

beaucoup à mettre Guns of Brixton, mais finalement on a préféré opter sur celle-ci. Et en vrac un peu avant, il y avait Nicki Minaj, Pink Friday Girls, il y avait Limp Bizkit qui reprenait les Woo, il y avait DJ Cléo, What What sur le sample de Conte Partiro. Et la suite reste à venir.

transition, on part sur Achapoutli, Chipko Chipko, reprise méga engagée en mode Mumbai, disco style, du smooth criminal de MJ par la diva indienne, référence directe au mouvement non violent, Chipko, des années 70 lancé par un groupe de fans himalayennes qui face aux bûcherons se sont enchaînés aux arbres pour protester contre la déforestation, sacré track.

reprise de Parler Lui. Super mignonne de Doa, Adi Touni. La reprise de Nicole Croisi qu'on connaissait bien de 1973. On vous conseille pas du tout la version de Chimène Badi qui est ultra naze de 2011. Voilà, bisous.

Bon, on redescend un peu avec JPEG Mafia qui reprend Call Me Maybe. Pour vous donner le contexte, il y a un concert en dessous et en fait on n'entend que des basses et en gros on n'entend rien à ce qu'on joue. Voilà. Donc encouragez-nous.

0: Bravo à Marie-Lou aussi qui a trouvé après des indices. Momo, t'as gagné le droit de nous rejoindre au prochain épisode.
1: Et de mettre un morceau pour le prochain épisode.

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1: Merci d'avoir écouté
2: la musique, et puis à bientôt.

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0: Rosa, à l'origine du projet, va nous parler de son origine, de ses influences, de sa musique. Nous l'écoutons depuis Paris, où elle se prépare à sortir un disque un peu particulier. On l'écoute.
1: Denise Roses a commencé en 2019 et c'était la première fois que je me mettais en avant en tant qu'artiste, autrice, compositrice et interprète. Et du coup, grâce à ce projet, je suis aussi devenue productrice. C'est devenu après un groupe avec quatre autres personnes et on a fait cet album qui s'appelle donc Immature Love Songs, dont je suis très très fière. Et nos influences sur cet album, ça va de Blur aux Pixies, Four Non Blondies, les Yeah Yeah Yeahs. On a appelé ça du punk candide. Et on a enregistré à Bastia, du coup en 10 jours à peu près en comptant en tout. Et je voulais un son qui se rapprochait vraiment de ce qu'on jouait en live. Donc on a très peu produit après coup. Et c'est ce qui fait qu'on a un son assez brut aussi. Même dans le mix, on essaie de garder cette approche-là. Denish Roses, on pourrait le traduire par le déni des roses. Et ça en fait du coup un album assez, et des textes assez personnels, parce qu'il y a beaucoup de roses dans ma famille. Du coup, j'arrête aussi ce travail, en tout cas sous cette forme, parce que je continue absolument de faire de la musique et j'ai d'autres projets en cours. Et cet album représente aussi mes premières tournées. On l'a joué beaucoup de fois, donc c'est beaucoup de premières fois qu'il y a dans ces 9 titres. Et je suis très heureuse de les partager avec vous aujourd'hui.

J'ai choisi Big Dreams d'Emil and the Sniffers. J'aime vraiment beaucoup ce groupe. Ils viennent d'Australie. Et ce titre-là sort un peu du registre qu'ils ont l'habitude de faire. D'habitude, c'est un peu plus vénère, mais là, ça me rappelle aussi la façon de chanter de Courtney Love dans Hole. Et voilà, je l'adore tout autant.

The Narcissist pleure, j'ai choisi ce titre parce que c'est le premier single qu'ils ont sorti pour leur tout dernier album. Et cet album, il est sorti au moment où j'étais en train de mixer Immature Love Songs. Et ça m'a fait beaucoup de bien de retrouver Blur qu'on n'attendait plus vraiment. Et je suis une inconditionnelle de Damon Albarn et de Gorillaz et de Blur et de toute leur discographie et tout ça. Ça m'a assez inspirée et surtout ça m'a fait beaucoup de bien parce que c'était une période assez stressante pour moi, cette période de mix.

Le prochain titre, c'est Rest of a Life de Blonde Redhead et c'est la version chœur qui est sortie dans leur dernier album cet été, The Shadow of the Guest. C'est une réédition de morceaux d'un précédent album. Et ils ont fait même aussi des versions ASMR dans cette réédition. J'aime beaucoup le travail d'arrangement qui a été fait sur les chœurs et je suis assez admirative de ce groupe qui est là depuis quand même les années 90. Qui sort toujours des albums aussi fous et voilà qui font parler d'eux mais qui restent quand même assez discrets et ils sont aussi très engagés donc voilà je les aime beaucoup.

Le prochain titre, c'est Red Girl de Krenoka. Et Krenoka, ça fait partie des artistes aussi que j'ai découvert cette année et dont j'aime énormément le travail. Ce titre-là est passé entre les mailles du filet et en fait, je l'ai redécouvert là. Et je suis très contente parce que en fait, c'est mon préféré. Elle ne le joue pas en live pour l'instant, mais j'espère qu'elle va le jouer bientôt. Et c'est la ligne mélodique, c'est des descentes comme ça de notes que j'adore chanter aussi. Donc, encore une masterclass et masterpiece, je trouve.

Harmony on Blue de Nina Versip. J'ai choisi ce titre parce que c'est une artiste dont j'aime beaucoup le travail. Et ce titre en particulier parce qu'il décolle pas de ma tête depuis sa sortie. J'adore la mélodie, le travail de loop avec l'orgue. Enfin, c'est un harmonium que je trouve très très beau. L'arrangement lofi hyper simple et du coup qui en fait un titre très puissant. Et bien sûr le songwriting qui est... je trouve pour moi masterclass dans les artistes émergents aujourd'hui.

0: Merci à Rosa de nous avoir partagé ces pistes qui l'inspirent. Entrelacées à cela, nous avons entendu différentes chansons de son disque Immature Love Songs qui sort ce 3 octobre. Immature Love Songs, Euphoria, She Stays In, Wake Up Elise, Song for Laureen.
1: Et avant de terminer cet épisode avec Seven Ways to Say Goodbye de Dennis Rosies, on laisse la parole à Rosa pour le mot de la fin. Bonne suite, bonne continuation, Dennis.
2: Chaque personne qui a participé à ce projet y a mis quelque chose d'assez reconnaissable, je trouve. Je trouve qu'on reconnaît leur son, leur style et tout. Et ce qui en fait pour moi un album de groupe et non un album solo, même si aujourd'hui je le présente seul. Cette musique, elle ne s'est jamais faite toute seule. Enfin, je l'ai jamais faite seule plutôt. c'est celle de Dennis Rosies, qui est pour moi un groupe. Et puis de toute façon, on fait rarement de la musique seule. Je connais peu de personnes qui font ça, de la création au mastering, à la sortie, etc. Donc il y a toujours beaucoup de monde qui peut apporter sa patte. Et c'est ça qui est très cool. Voilà, j'espère que ce disque vous plaira. Et parce que moi, il me porte énormément. Merci Tokonoma.

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0: Bonjour, c'est mamie. Si on n'arrive pas à se parler ce soir, on se parlera un autre jour. Demain, peut-être, tu me diras, ma bibi.
1: Salut, moi c'est Tess, j'ai 7 ans et je fais la voix off. J'ai une question à vous poser. Pour vous, c'est quoi l'enfance? Ben, pour moi, c'est aller à l'école, faire des soirées pyjama avec ses amis, partir en vacances avec ses parents, et c'est tout. Pour moi, c'est ça mon enfance. Mireille et Alain sont nés dans les années 40. Eux aussi, ils ont été enfants. Et aujourd'hui, ils le sont encore. Parce que ce sont les grands-enfants.
2: Ah ben maintenant, on t'a vu maintenant. Hein,
3: tu vois, tu fais gaffe avec elle.
2: Ouais. Parce que, hein, oh mais, tu sais comment elle s'appelle, Léa, elle faisait pareil quand on était à table.
3: Ouais.
2: Non, oui, c'était quand on était à table que nous avons enregistré.
3: Avec le téléphone.
2: Sans copine, hein.
3: Bon, plus à toi, tu me gênes, là.
2: Voilà, voilà, je m'en vais. Allez, je s'en va. Pour moi, l'enfance, c'est un monde heureux, joyeux. Normalement, une enfance, c'est le bonheur. C'est une période heureuse de la vie, moi, je trouve, l'enfance.
3: C'est une période de la vie où on apprend la vie, justement. Alors, on l'apprend par les parents, bien sûr, essentiellement, mais on l'apprend également par sa propre expérience de la vie. Sinon, ben, l'enfance, elle se termine un jour quand on commence à devenir ado, où on commence à avoir des problèmes existentiels, ce qui est tout à fait logique, où on remet tout en question, ce qui est logique aussi, on se remet soi-même en question. Et puis après, ben, avec les années, on s'aperçoit que finalement, la vie, ben, elle est telle qu'elle est, on la prend comme elle vient. Et il faut bien s'adapter, puis on s'adapte à tout finalement. Hein? Voilà.
4: Répondez bien à cette question. Quel fromage ai-je mis dans ma farinette? 1. La fourme d'Ambert. 2. Le Saint-Nectaire.
2: Envoyez-le. Ça va
3: bien?
2: Oui, parfait.
3: C'est pour les poulets après?
2: Ben oui, mais il faut attendre un peu. Tu vois, ça se décale tout seul quand elles sont froides. On en fera tout à l'heure en rentrant du promener.
3: Ok. Oui, chef.
2: Le premier jour de mon école, j'ai détesté et je me suis sauvée. Je me souviens, j'avais une petite robe blanche, j'avais des chaussures blanches, et ben je suis repartie en courant chez moi. Et ben après, c'est le fait d'être partie, de m'être sauvée de l'école qui m'a marquée. Après, je me souviens plus comment ça s'était goupillé. Je détestais l'école, ce système d'école où il fallait être toujours le meilleur, les meilleures notes, les meilleurs ci, les meilleurs là, les meilleurs copains. Je détestais ça.
3: J'ai des souvenirs de mon enfance avec mes parents quand nous partions l'été, nous prenions. Je me souviens, ma grand-mère habitait à côté d'Agen. Je me souviens toujours que, à l'époque, mes parents n'avaient pas de voiture, et donc on prenait le train à Marseille la nuit, le train de nuit, donc on partait le soir de Marseille. On passait la nuit dans le train. À l'époque, il n'y avait pas de couchette, donc on passait la nuit sur une banquette, c'était super sympa, et on arrivait à Agen le lendemain matin à 6 heures. Ça m'a toujours marqué, ces voyages de nuit, là, c'était épique.
1: Il y aura toujours des enfants, même quand je serai grande. Dans toute la vie, il y aura des enfants. J'aimerais bien que ça sera plus juste, qu'on s'entraide et que la planète soit en bonne santé, mieux. L'art à venir, il dépend de nous. Et aussi, on sera toujours des enfants si on y pense. Et qu'on, si on y pense et qu'on l'est, on sera.

0: Tu te regardes, les individus.
1: Elle est comme son grand-père.
2: Si, t'es curieux quand même.
1: On l'a pas perdu.
0: Elle est là ?
1: Oui. On était quand même 5 filles à la maison. On avait un frère, mais on était séparés de lui parce qu'il avait un handicap. Et à cette époque-là, on ne vivait pas avec les handicapés. Et puis, ce que je regrette un peu, c'est qu'on n'est pas... On avait entre mes sœurs, on n'est pas soudés, on n'a pas cet esprit de... Les liens, on dit que les liens du sang ne sont pas si forts que ça, mais je crois que c'est vrai. On a peut-être des amis ailleurs plus fortes qu'avec les personnes qui ont le même sang que nous.
0: Avec ma mère, ça se passait bien, parce que comme j'étais le petit dernier, donc j'étais un peu gâté, mais vu son caractère et vu le mien, quelquefois, ça faisait un peu des étincelles. Je dois reconnaître que c'est un peu de ma faute aussi, parce que je lui ai donné matière à s'énerver. Quelquefois. Mais c'était. Alors qu'avec mon père, on avait une relation. On se parlait peu, mais on se comprenait bien. Un peu secret. Mais un homme que j'admirais beaucoup. Je ne veux pas dire par là que j'en aimais plus l'un que l'autre. Je les aimais tous les deux, mais d'une façon différente.
1: Et mon papa, on avait un petit peu une petite connivence tous les deux. J'étais très proche de lui et. Moi, il m'a beaucoup manqué parce qu'il nous apportait l'affection que maman ne nous donnait pas. Elle ne savait pas faire. Ce n'est pas qu'elle ne voulait pas. Mais elle, peut-être que quand elle était plus jeune, elle n'en a pas eu non plus. C'est vrai que si j'avais des petits soucis d'amoureux, des petits soucis féminins même, je n'allais pas vers maman. Elle n'aurait pas su. Quand j'ai eu mes premières règles, elle m'a dit « tu vas saigner, c'est normal, c'est comme ça ». Aucune explication, il ne fallait pas parler de ça, c'était tabou. On ne parlait pas d'argent, on ne parlait pas de sexualité, on parlait de religion. Ça oui, mes parents étaient très croyants, très pratiquants. Et une anecdote amusante, c'est que quand on était avec ma sœur Marie-Thérèse, celle qui est au-dessus de moi, on était persuadés que les garçons, ils avaient les règles aussi, comme nous. On ne nous avait pas dit, on ne savait pas.
0: T'asseoir un peu.
1: Faire de la respiration. Non, mais... Alors, je ne vous parle pas.
0: Non.
1: Et je vais à mon rythme. Vous ne vous occupez pas de moi.
0: Si, non, reste avec toi. Bon, c'est pas bien long, mais... Ça gagne un peu.
3: Tu veux bien faire tes petites chansons, papy?
0: Qu'est-ce que tu dis?
3: Tu sais, quand tu marches, je fais... Pop, pop, pop, pop.
0: Pop, pop, pop, pop, pop. Mais non, mais je ne vais pas chanter... Oui, je connaissais de vue depuis longtemps. Puis un jour on a fait un camp de ski l'hiver dans le Vercors.
1: J'avais 16 ans quand j'ai rencontré papy. Et quand on a commencé à se fréquenter, qu'on estimait que c'était assez sérieux, mon papa m'a dit « Dis à Alain de venir un peu à la maison, je vais discuter un peu avec lui.
0: » C'est que... On était une bande d'amis, là, de copains, et, avec les filles. Et un beau jour, on s'est retrouvés en haut, au col du Rousset, en haut. Et il y avait un tunnel pour traverser, pour aller de l'autre côté. Et je ne sais pas pourquoi, au milieu du tunnel, j'ai embrassé. Et puis c'est parti de là.
1: Et donc Alain est venu un après-midi, une fin de journée. Et ils se sont enfermés dans le salon avec mon papa, je me souviens, à la rue d'Aubagne, là. Ça a discuté pendant un petit moment. Et puis après, il nous a donné l'autorisation, parce qu'à cette époque-là, il fallait qu'on ait l'autorisation pour aller à une séance de cinéma tous les deux. Mais autrement, on ne pouvait pas. Donc là, quand il a connu Alain, qu'il a discuté un petit peu plus, après, on a eu un petit peu plus de liberté.
0: Puis après, on ne s'est plus quitté. Après, on est toujours ensemble.
4: On n'est plus un enfant quand on grandit, quand on a une maison seule et quand aussi comment on parle, parce que on a des voix différentes.
0: Je crois que quand c'est, oui, en fait ça doit être ça, c'est quand j'ai quitté mon cocon familial, tu sais, chez moi, chez mes parents. Là, ça m'a fait... Oui, j'ai changé complètement de monde, quoi. C'est vrai, j'étais coucouné un peu avec mes parents. Là, je me retrouve lancé dans un système que je ne connaissais pas du tout. C'est sûr que là, tu te dis, ah tiens, il s'est passé quelque chose, j'ai peut-être changé de statut. Voilà, je crois que c'est à ce moment-là que ça a... Enfin, en tout cas, ce qui me concerne.
1: Tu sais, quand tu as 18 ans, tu t'en vas avec ton amoureux. Ses parents m'ont amené passer quelques jours à Sisteron, et c'était le week-end de Pâques. Quand on est rentré, ma sœur aînée m'attendait pour me dire que mon papa avait eu un accident de voiture. Il est resté 3 mois dans le coma, il est parti, il ne s'est jamais réveillé. Quand j'ai 18 ans, en plus l'accident de mon papa s'est passé le jour de mes 18 ans, là, tu deviens adulte rapidement. Surtout que ma maman nous a textuellement dit, quand elle a perdu papa, moi, j'ai tout perdu. Ben, on lui a dit, non, on est là. Non, mais moi, j'ai tout perdu. D'un air de dire, ben, c'est pas vous qui allez... Après, je le comprends maintenant avec l'âge. C'était un couple qui s'entendait très bien et qui était très proche l'un de l'autre. Mais nous, en tant que gamins, on s'est dit, bon, ben, elle a perdu papa, ben, elle s'intéresse plus à nous. Mais finalement, après, au fur et à mesure des années, elle nous a réclamé l'amour maternel qu'elle ne nous a pas donné. Il a fallu que nous, on le lui donne. Attention, si vous trouvez un fan ou pensez abandonner, n'approchez pas. Sa mère n'est jamais loin et reviendra le chercher lorsque vous serez parti. Ne le touchez surtout pas. Votre odeur déposée sur son pelage masquerait son identité olfactive. À la chevrette, et oui, c'est le nom de Madame Chevreuil.
0: Voilà.
1: D'accord.
0: Quand tu vois les chevreuils, fais gaffe.
1: Moi, j'ai jamais vu. On est venu quelques fois, on n'a jamais vu d'animaux. Les oiseaux, c'est tout.
0: Il n'y a pas le chevreuil par là. Ah, merde, j'ai plein de trucs dans l'œil.
1: Chaque enfant de chaque génération a ses avantages, mais c'est vrai que le principal souci, c'est qu'ils ont une planète en mauvais état.
0: Vu le développement de la civilisation actuelle, je suis un peu inquiet pour l'avenir, parce qu'il se passe trop de choses dans le monde qui sont inquiétantes. Les nationalismes reprennent le dessus un peu partout. Et je trouve que ça provoque un grand risque. Là, actuellement, nous sommes témoins de plusieurs conflits qui se déroulent dans le monde. Et comme je te dis, avec l'émergence des nationalismes qui est de plus en plus évidente, je crains pour l'avenir, pour les jeunes sur ce plan-là.
1: Moi, j'ai foi en l'être humain. Je sais que des amis, des fois, quand on discute, me disent « Oh, toi, Mireille... » Non, moi, je crois que l'être humain... C'est vrai qu'on a... Quand tu réfléchis, il y a des êtres humains, on a... C'est pas joli, joli, mais l'être humain a un bon côté quand même. Je suis assez optimiste. De tempérament, déjà, je suis optimiste. Alors, je pense que la génération, maintenant, elle va y arriver, oui, il n'y a pas de raison. Il n'y a pas de raison. Vous le voulez, donc il n'y a pas de raison. Vous y allez y arriver.
5: À mon avis, ça doit être un truc comme je dirais...
1: Paf.
5: Automatique.
1: Pas si vite. Tu vois ? On l'a encore oublié, le pauvre.
0: Bonne nuit.
1: Bonne nuit.
5: Je suis bloqué.
0: C'est une question difficile. Une question à poser à des gens.
1: Regrettez-vous la vie que vous avez eue ? Peut-être, je ne sais pas.
0: Non, je ne vois pas. T'as une question, là. Tu m'as posé le col, là.
1: êtes-vous satisfait de ce que vous vivez ? Peut-être.
0: Non, je ne vois pas de...
1: Qu'est-ce que vous aimeriez changer ?
0: Ah, je crois ça.
1: Êtes-vous heureux dans la vie? Et puis, si vous avez des ennuis, ben, c'est pas grave. Il y a toujours une solution.
4: Eh oh, c'est encore moi. Moi, j'aimerais vous poser comme question... Comment le bébé est né? Mais maman, elle sait pas. Je lui ai posé, elle sait pas. Il m'a dit parce que c'était un oiseau qui venait le déposer. Moi, je n'ai pas cru.

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La honte humaine commande aux hommes d'attacher les coupables avec des cordes. Qui travaille peut échouer. Se sert du dieu poète pour diriger tous les hommes. À l'avenir, que les hontes humaines soient attentives et soigneuses à inspecter si, pour tous les êtres, il est dit vrai. Pour son immanence prend la signification. Le seul acte fondamental dans le réel, c'est la poésie, dit la honte humaine. Créer la réalité. Les machines cerveaux humains forts et rigides agissent en pensant à l'absence. Pourquoi, comment une notion définit-elle les concepts? Appelle la mousson, mais ne dis pas de quel côté. Tout chemin est durable dans l'éternité. Commander sans paraître commandé. L'action est comme fondue. On n'en voit pas les parties. Au contraire, ne pas disputer. Prendre sans violence. L'ordinateur humain a la sensation que dans cette situation, la volonté humaine résiste. Depuis l'année. Qui observe la bonté est le plus fort. Alors, l'ordinateur humain sera raisonnable. L'ordinateur humain. Magnifique peut enseigner tout de suite, mais ne le fait que tard sur le soir. A peur. L'ordinateur humain accepte tout. L'ordinateur humain qui sait prendre adroitement ne lutte pas. N'a pas peur de l'horreur. Les déchirements humains sont doux et inquiets comme l'eau. Commande de craindre la mort et de ne pas quitter le pays, quoi qu'ils eussent des bateaux. Baigne dans les fumées de langues étranges. Un grand pays est comme l'eau qui coule. Il sympathise avec tous les imaginaires du temps. La voix du savoir sauve l'imaginaire du temps qui se connaît fort et agit avec. Clémence est la semence de tous les hommes. L'imaginaire du temps ne lutte pas car tous les imaginaires du temps n'ont pas l'occasion de lutter. Comprends, l'imaginaire du temps peut à peine respirer. Aussi, il laisse ceci et adopte cela.

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0: Tu m'as fait rire quand t'as dit que je mangeais bien.
1: King King. Aussi un bois. Hein?
0: Ouais.
1: Un bon. Quand on ne perd pas, tu as au bois. Un petit canne. Il y a un camille.
0: Ah oui, c'est j'aime bien. C'est vietnamien, ça, non?
1: Vietnamien, là, au canne, là.
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0: Bienvenue dans Matrifuturisme. Je ne te connais pas, mais mon histoire part de la tienne. Elle forme un entrecœur sous un ciel constellé. Pour clore cette première saison consacrée aux diasporas asiatiques, nous investissons un espace-temps en trois parties qui se déroule sur 1h30. Cet épisode s'ouvre sur une journée à la rivière entre Adelphes asio-descendantes. Mon colloque, Daelam, a invité des amis à venir célébrer le nouvel an lunaire chez nous dans les Cévennes. Nous étions une dizaine à nous rassembler autour de repas et de récits et à partager des moments de légèreté et de vulnérabilité, un peu comme dans une bulle dans laquelle nous ne cherchions pas à nous oublier, mais à nous rappeler ce que signifie appartenir. Puis à Bruxelles, nous rencontrons Paloma, belgotaï praticien du soin, qui nous parlera du protocole NADA, de soins communautaires et des espaces que nous construisons pour prendre soin les unes des autres. Enfin, nous terminons cette boucle où elle a commencé, à Angoulême, où je suis venue rendre visite à ma grand-mère et où m'est apparue une idée pour la deuxième saison, ainsi qu'un autre personnage qui aura son importance, avant de clore sur une sélection musicale asio-diasporique. Écrire l'archive, non pas pour consigner la mémoire, mais pour l'honorer, avec des gestes de tendresse, au plus près du silence. Et au creux de cette tendresse, inscrire nos futurités, dans une forme fluctuante qui amplifie l'intime et les savoirs qui en émergent, en faisant résonner les récits et les éclats de rire. Du Laos au Vietnam, à la Corée du Sud, de la Malaisie en passant par l'Inde et la Thaïlande, mais aussi par la France, la Belgique, l'Angleterre, l'Écosse et le Maroc, embrassant les strates de cette mémoire de l'ailleurs et de l'entre-deux. Entre absence et présence, exil et ancrage, deuil et pardon, nos récits intimes deviennent des refuges collectifs, là où la mémoire se disperse, là où une langue maternelle se dilue, là où un matronyme disparaît, ceux d'une grand-mère qui ne se raconte pas. Et sur les cendres des bâtons d'encens se fabriquent des généalogies autres et des familles choisies, partant d'une douleur partagée et indivisible vers une joie collective. Comment faire communauté autrement entre personnes issues des immigrations asiatiques de deuxième génération, à travers le soin, en marge des institutions. Comment accueillir et partager nos vulnérabilités pour construire des espaces d'écoute et de transmission. C'est à partir de ces questions que se déploie ce dernier épisode de Matrifuturisme.
1: Chuck Mung, Namnoi, Cheval de Feu.
2: Yang.
3: Santé, aventure. Humour, joie.
2: Non, thune.
3: Thune, humour.
2: Ça manquait.
3: Thune, joie, love.
2: Ah oui.
3: Le love, je mets dedans. Je mets dedans le love.
2: Oui. Mais ouais, moi j'ai l'impression que genre, année de phase de feu, c'est une année de bouleversement, mais genre un niveau qui nous dépasse quoi. Genre, je crois qu'à peu de temps après le nouvel an, il y a eu la guerre en Iran, tu vois. Enfin, tu vois, des trucs comme ça qui se passent. Où je me demande, non, c'était Venezuela, non, c'était l'Iran qui s'est passé. Genre l'attaque de l'Iran.
4: C'est juste après, ouais.
2: Juste après l'année du cheval de feu. Cette année, c'est synchronisé c'est avec le ramadan aussi.
5: Ouais. Ah oui, c'est vrai. Moi, j'ai pas fait le ramadan cette année.
3: Tu voulais pas ?
5: Je sais pas, je l'ai pas senti.
3: Ouais. Ok.
5: Bah, je le fais normalement quand il y a des potes autour qui font. Et il n'y avait pas grand monde qui faisait.
3: Mais l'année dernière, il y a...
5: Ouais, je faisais un ramadan, ouais.
3: Ah oui, c'est tombé au même moment. Ah ben non, mais c'est juste que okay, la date tombait au même moment.
5: Ouais. Non, mais c'était décalé par pour...
4: Parce que là, le ramadan commençait le même jour que le nouvel an.
5: Oui, c'est ça, ouais.
4: Ouais, c'est ça. T'avais aussi un truc avec Pâques et le carême et un truc comme ça, sinon il y avait plein de trucs.
3: Ah, qui se...
4: Il y avait plein de trucs de calendrier qui se...
3: s'ajustaient.
4: J'adore.
3: Mais la grande rencontre, quoi.
4: Ouais. C'est pas arrivé depuis, je sais pas, super longtemps.
3: Ok. Bon, vous voulez faire votre petit tour de,
4: ouais, qui veut
3: de
2: cheval. Mais peut-être que c'est plus simple de dire, il est comment mon cheval de feu tout de suite.
4: Ok.
2: Que genre depuis le début de l'année, j'ai l'impression
5: Moi, je peux le dire.
2: Vas-y.
3: C'est bon. Vous, c'est quoi le début de l'année? C'est janvier ou
4: Non,
2: c'est février.
6: C'est le 17 février.

0: partout et qui sont en mode waouh, puissent se poser à des moments et prendre de l'air et voilà. J'ai pas envie de courir cette année.
1: Ah ouais.
2: Un cheval dans l'eau quoi.
3: Dans son pré là.
1: Ouais. Non, ça, non, il veut être l'eau dans lequel.
2: Ah, t'es plus un cheval.
1: T'es ouais, une flaque.
2: T'es une flaque. Cheval de flaque.
3: Ouais. Ça, c'est pour l'eau moisie.
2: Ah ouais.
0: Voilà.
2: Ok.
1: Oh, stylé.
3: T'as fini?
1: Je vais bien pour. Hein.
0: Bah, moi, mon cheval de feu. Bah, il a commencé l'année, il était grave bien, il a bien mangé et tout. C'est bien mis et c'est bien reposé, c'est bien nourri comme ça. Et là, j'ai l'impression qu'il est parti quoi, en piste. Il y avait un peu une itinéraire qui était bien tracé, mais j'ai l'impression qu'il y a des moments où il se perd un petit peu. Quoi. Il sort un peu de la piste, puis il revient. Et voilà, c'est un peu ça.
4: Moi, mon cheval de feu. Déjà, il a vachement voyagé. Il a rendu visite à la famille. Et après, il a connu l'abondance, l'opulence, le RSA qui est venu, qui est arrivé, tac, 3 mois d'un coup. Et ça a fait briller, hein. Et après, boum, ça a disparu. Voilà. Là, en fait, maintenant, le cheval de feu, il a des dettes. Donc, il est un peu dégoûté, quoi. Et en fait, maintenant, du coup, bah, il se dit que, ouais, que l'abondance, en fait, ne nuit pas. C'est comme ça.
2: Ouais.
4: Mais c'était bien les visites familiales et tout.
2: C'est vrai? Ouais. Nice. Ouais. Aussi. Mmh.
5: Et ben moi mon cheval de feu, vous voyez quand sur Mario Kart vous voulez démarrer trop vite et que du coup t'es tout en fumée là. Parce que toi, tu as ton moteur trop vite, parce que ça fait 3, 2, il faut faire à la fin du 2. Ouais. Mais en fait moi j'ai commencé à 3. Du coup juste avant. Le début, je suis en mode ok, j'y vais, non, non, j'y vais trop tracé. Et en fait, il s'est embrumé, enfumé. Et après, c'est ça, du coup, t'as un peu de retard sur le reste, un peu en mode avant de commencer la course. Et du coup, il a commencé la course un peu en mode ah, c'était un peu nimp. C'est ça, il y avait les autres qui étaient aussi un peu embourbés, qui lui rentraient dedans, comme dans Mario, qui lui balançaient des pots de banane. J'ai en mode ah. Et du coup, un peu essayer d'éviter les pots de banane. Et en fait, après, il a un peu repris. En fait, il a été au garagiste, il a fait l'état pareil là, et il lui a changé ses courroies de distribution, mais il y a encore des petits bugs. Et du coup, c'est pas encore très fluide.
3: Toi, t'as une voiture, non?
0: T'as un 4 cheveux?
5: Oh, un mouchoir.
2: Ah, j'adore.
5: Oui, je crois que je suis plus 4 cheveux que en fait. Et ouais, c'est pas. Voilà, il a un peu mal à la patte, c'est un peu en mode ah, j'ai un peu mal, mais j'essaie quand même d'avancer. Enfin, il essaye un peu d'avancer. Et voilà, en mode ah, il kiffe quand même des moments en mode ah, petite balade dans la neige, ah nanana, ah, petit moment chouette avec d'autres chevaux en mode titi qui sont en pause. Mais il y a encore des trucs qui doivent être réglés. Il y a encore cette envie de s'élancer qui est encore parfois qui replop et qui après, genre ah merde, mais en fait là j'ai trop mal, enfin pas trop mal, mais genre ah, je suis quand même pas très confortable pour m'élancer librement en feu sur toute la plaine. Enfin voilà. Voilà, tout ça. C'est aussi à cause de oui, les pics de météo. Enfin, tu sais, à un moment, ah, c'est le printemps! En fait, non, tu fais de nouveau super froid. Mais ça a fait genre plein de faux démarrages. Voilà.
0: J'ai compris les pics de météo depuis que je suis à Séquence.
5: Ouais, d'accord. Tu connais pas
0: les faire.
5: Voilà. Mon cheval de feu mécanique.
6: Moi, le cheval de feu. Ouais, avant qu'il arrive à fond, quoi. À fond, hyper épuisé de préparer le cheval de feu. Et le cheval, en fait, genre, il court tranquillou. Et en fait, il se rend compte que c'est vraiment un champ enflammé qui revient sur lui de temps en temps. Enfin, il y a plein de chaos autour. Du coup, forcément, que ça l'affecte. Que ça devient aussi le chaos dans sa vie. Mais on s'y fait parce qu'il a plein de copains chevaux qui essaient de dépatouiller aussi dans le champ de feu. Ouais, qui sont aussi dans ce champ hyper chaotique.
5: On est dans le même champ.
6: On est un peu dans le même champ. Enfin, tu sais, tu l'abandes, on est tous dans le même champ,
5: ouais,
6: je crois.
5: C'est le champ en Isère, là.
6: L'Isère est en feu en ce moment. Mais du coup, voilà, il y a des moments où il est dans son pré, parfois il est attrapé par le feu. Il décide pas trop quoi en fait, il se laisse un peu porter par la pente, j'ai l'impression.
5: Ah oui.
6: Il est juste emporté par une pente qui monte et parfois il y a un peu d'élan pour monter. Mais il est content, il gambade quoi, mais il gambade tout le temps.

0: Moi, mon cheval, il vieillit. Moi, j'ai l'impression qu'il a comme les Pokémon. Là. Il est passé de... C'est quoi déjà Dracofeu. Non, c'est quoi le cheval le
1: Pokémon, Galopin. Cheval.
0: C'est Galopin.
1: Ouais.
0: Et après, c'est quoi l'évolution?
1: Ponita. Non, c'est pas Ponita.
0: Ah, voilà.
2: Puis Ponita. J'adore Ponita.
0: Ponita. Ponita. Ah non, on peut pas le faire à gauche, c'est vrai.
1: Ah mais moi du coup, c'est pour ça que j'ai fait la manucure à Jade.
2: Mais si je te le fais, hein. Enfin, on peut te le faire maintenant, ou si tu le fais.
0: Ou alors si je le prends de l'autre côté, ça marche ou pas? Ah bah non.
1: Moi j'essaie de faire la finition.
2: Moi j'arrive pas, j'arrive jamais, hein.
0: Rien.
1: Mais je peux le faire si je suis, si je suis en trop.
0: Alors moi du coup, mon cheval, oh, il était au galop, mais il était forcé quoi. Je pense qu'il y avait quelqu'un qui le fouettait au-dessus.
2: Oh non.
0: Oh. Mais, Nita. Ouais. Mais il était quand même puissant et tout, tu vois, mais il avait vraiment besoin de calme. Et je crois que là, mon cheval, il dit un peu nique sa mère, quoi.
3: J'en ai marre.
0: Et en fait, il est forcé, il sait faire, du coup, il crache des flammes, mais là, c'est plus un petit crachat, quoi, tu vois. Il n'y arrive plus trop, du coup, il chille un peu, il gambale, et je pense que ça lui fait du bien, mais je pense que mon cheval, il est un peu paumé, mais plus tranquille, quoi. Je pense que c'est un peu comme toi, genre là je suis un peu en train de devenir une flaque.
4: Ouais, deviens, mais
0: non,
4: deviens
0: un cheval
4: ou une rivière, tu vois.
0: Ouais, peut-être, ouais.
4: En fait, tous ces chevaux là, ils sont en train de galoper et.
0: Ouais.
4: Et c'est chaud quoi, c'est chaud. Et des fois, ils s'oublient, il y a genre le burn-out est tellement proche.
0: Bah ouais, moi c'est un peu ça, ouais, je pense.
4: Le flaque.
0: Parfois, j'ai quand même des élans de liberté où vraiment il y a le cheveu. C'est la crinière au vent et tout, ça galope et très vite je redeviens flaque quoi.
4: Oh.
0: Voilà. Mais ça fait du bien.
2: Salut.
0: Trop kiki. Mais ça veut dire quoi du coup exactement le feu en vrai, le cheval de feu, c'est genre.
1: Ouais, mais genre dans l'année en général, c'est une année de bouleversement, de changement.
0: Ouais.
1: C'est ça l'année du cheval de feu.
0: Mais c'est renouveau, non? C'est comme si tu. C'est en numérologie, c'est. Je crois que c'est si tu reviens au.
4: Ah ouais, je vais.
0: Pardon, ouais.
5: Est-ce que t'as bien fait ton serpent? Est-ce que t'as bien genre enlevé toutes les peaux pour partir au galop quoi?
0: Ah, c'est ça?
5: Ouais, je pense que moi, c'est comme ça que je le dis. Genre, est-ce que t'as bien enlevé toutes les peaux et tout qui n'étaient pas nécessaires et toutes les couches pour que tu partes bien au galop? Est-ce que t'as encore. Tu vois,
0: Moi,
5: la peau qui rampe un peu et qui a encore sa peau qui est pas partie et tu vois qu'il est au galop mais il arrive pas à partir.
0: Ouais. Ah là moi je suis un peu.
1: Ah c'est le serpent.
0: Serpent cheval.
5: Est-ce que t'as enlevé toutes tes. Serpent. T'as encore un cheval.
0: Serpent cheval, ouais.
1: Ah, est-ce que t'as fait une nouvelle peau l'année dernière?
5: Bah ouais. Est-ce que t'as tout débarrassé comme il fallait?
2: Mais t'as pas mué correctement.
5: T'as fait la bonne boucle de partir au galop, sinon c'est un
4: peu recentré. Tu vois.
1: C'est ça le serpent?
5: Ouais.
1: Moi je crois que c'était une bonne année et que en fait t'as une surprise de fin d'année que genre une bad news. Enfin un truc un peu genre bouleversant en fin d'année. Enfin un peu un truc piégeux qui arrive en fin d'année. C'est ton carnet de cheval?
2: J'ai dessiné, ouais j'ai fait plein de dessins de cheval de feu dans mon carnet.
5: Il y a beaucoup de feu hein.
2: Ah, de feu, ouais. Ben c'est comme ça. Ouais je suis en train de faire une enseignement cette nuit là. Non, j'ai fait plein de cheval de feu. C'était une nuit d'insomnie. Je vais être prête pour mon cheval de feu.
1: Mais je t'ai mis un peu la presse, ton cheval de feu.
2: Oui,
1: j'étais la semaine d'avant, en fait, j'étais un peu trop à fond.
0: Ah, il est beau celui-là, non? Attends, tu
2: vois. Oui, il est beau.
5: Il est moins feu celui-là. Il est plus cheval.
2: Il est plus tranquille.
0: Ouais, ouais. T'as vu, là, il s'est transformé, il évolue. Il est un peu.
2: Apaisé,
1: éteint, quoi.
2: C'est ça. Non, enfin, il s'est pas
1: apaisé.
2: Éteint, oui,
0: vaillant.
2: Ça. Mais du coup, ouais, pour apaiser ces chevaux en feu, là, pour rencontrer des flaques. C'est plus. C'est quoi c'est.
4: Ça marche pas. Hein.
2: C'est moins éparpillé.
0: Moi c'est. Ouais, je pense. À chaque fois que tu te brûles un peu les ailes, de revenir un peu à la flaque, quoi. Parce que je pense qu'on va se brûler tout le temps les ailes.
2: Je me suis tatoué un Pégase à deux têtes et avec des ailes. C'est un Pégase.
4: En fait, je pense qu'il y a cette idée aussi de. Comme disait Paloma, de, genre, pendant l'année du serpent, tu es censé préparer un peu tu vois.
0: Oui,
4: un
0: ouais.
4: peu se recentrer et préparer justement le galop, quoi.
0: Ouais.
4: Parce qu'en fait, ah si ouais. tu commences à galoper ouais. sans avoir préparé le terrain,
0: ouais.
4: en fait, c'est un peu le chaos, quoi.
0: Ouais. Ouais.
4: C'est pas trop où tu vas, tu y vas, mais tu fais comme ça.
3: Ouais.
4: Du coup, c'est un peu censé...
3: Oui, il y a des ouais. signes où c'est vraiment conseillé de... Alors, beaucoup de se reposer.
1: L'année du serpent ?
3: Non, il y a des signes pour lesquels... je crois que c'était le lapin. Je ne sais plus quels autres signes.
2: Ah ouais, parce que le lapin aussi, ça a le cœur qui bat trop vite quand il va trop vite.
4: Je pense que c'est besoin du confort aussi, de terrier et tout, quoi.
2: Ouais. C'est quoi, moi...
4: Après, il y a le dragon, tu vois. C'est un peu lapin, dragon. Serpent, cheval.
1: Ah oui, c'est ça, ça passe du petit au grand.
4: Et c'est bien, comme ça, ça...
2: Et mais après, il y a buffle.
4: Ça tempère un peu le... chose, parce que si c'est tout le temps comme ça,
3: c'est
0: là, genre l'année prochaine, c'est quoi par exemple? Après cheval, c'est quoi?
1: C'est chèvre.
2: Ah, chèvre.
1: C'est un peu plus petit. Ouais. Un peu plus.
0: Ouais, ça suit, c'est
3: mais
0: genre...
3: très malin.
0: Ouais.
4: Et en troupeau, quoi. Ouais,
0: du coup, cette année, c'est genre, il faut quand même être dans l'action, oser et tout, mais tranquille, quoi.
1: Non, tu vas te reposer l'année prochaine. Avec la chèvre. Je pense que la chèvre, elle est un peu posée.
0: Je pense qu'elle est posée.
2: Bah, ouais. La chèvre, c'est pas très posé, hein, vous savez, non. C'est plutôt ça combat partout en. Hein. Et ils font des saltos. Ah,
0: ils grimpent sur les arbres, ouais.
2: Ouais. Ils mangent tout ce qu'ils trouvent.
4: Prendre des chemins de chèvre, c'est aussi des chemins un peu sinueux, un peu difficiles, quoi.
0: Ah, ok.
2: Mais sur lesquels les chèvres sont à l'aise.
4: Ouais.
2: Ouais. C'est pas toujours facile à suivre.
0: On est passé à la chèvre.
1: Non, mais on essaie de savoir ce qu'on fait en attendant la chèvre, tu vois.
0: Parce que, par exemple, moi j'ai l'impression que j'ai pas eu le temps de finir de muer, tu vois, mon serpent. Du coup, là, je suis un peu tranquille. Mais je me dis, du coup, si toute l'année c'est comme ça et qu'après je suis en chèvre, c'est-à-dire que c'est pendant 2 ans, je suis mollo, quoi.
5: Attends, redis ?
0: Ouais, c'était pas clair. J'ai dit, si j'ai pas fini de muer de mon serpent, c'est-à-dire que je suis encore un peu dans le serpent maintenant. Et si c'est ça toute l'année, bon là je vais être un peu comme ça. Et après l'année, c'est l'année d'après, c'est la chèvre, donc je vais être encore comme ça, quoi.
5: Bah, je crois qu'il faut juste essayer de ralentir le cheval, non? Ouais, dire, en fait, s'il part au galop, dire non mais il a pas bien fait la préparation physique pour partir au galop.
0: Ouais.
5: On va juste faire du trot.
6: Le prochain morceau est un morceau que j'ai composé à la suite de cette journée à la rivière et il s'appelle tout simplement « Cheval de feu ».

0: Deuxième partie, à Bruxelles, avec Paloma.
1: Ok, t'es confort comme ça?
0: Ouais. Et toi?
1: Ouais, je suis confort. Okay. Je divise les étapes si tu veux. Du coup, je vais d'abord te désinfecter les oreilles avec un petit coton-tige et de l'alcool. Et puis, on va faire les 5 points avec les aiguilles. Si elle est comme ça, c'est tout petit.
0: Ouais.
1: Si tu veux voir. Tu préfères que je te prévienne avant, comme ça je te dis ben, inspire et expire et puis je mets l'aiguille, ou alors tu préfères pas rien savoir et juste je fais et toi tu...
0: Ouais, je crois que je préfère rien savoir.
1: Tu préfères rien savoir, ouais. Vas-y, ça marche.
0: Ouais.
1: Alors... Je vais trouver les points. Comme ça je peux te dire le nom en même temps. Bon, là-dessus c'est pas super clair.
0: Ça chatouille, ouais.
1: Sinon, tu peux le faire toi-même aussi si tu préfères. Ouais. Et du coup, je te montre sur la carte. En même temps, on va faire les 5 points. Et du coup, le premier, c'est Shenmen. Bon, alors moi, je préfère commencer plutôt par le sympathique. C'est le point qui est là. Donc, c'est améliorer la circulation du système nerveux, c'est aider à la gestion du stress. Ça calme et ça détend le corps. Je te dis rien là.
0: Non.
1: Tu dis si jamais ça fait mal ou quoi?
0: Ouais.
1: Je me mets dans ta tête, c'est ok? T'as senti quelque chose?
0: Non.
1: Ben voilà.
0: Ça, c'est le point sympathique.
1: Ouais, ça, c'est le point sympathique. Est-ce qu'il est sympa?
0: Je sais pas. Ouais. Pour l'instant, on s'est pas trop parlé, quoi.
1: Et du coup, celui après, c'est le Shenmen, c'est-à-dire porte de l'esprit. Et il aurait comme faculté de réguler le rythme cardiaque, calmer le mental, l'anxiété, les tensions, troubles du sommeil, troubles dépressifs.
0: Ouais, viens, on en met 10. Pour les troubles
1: on
0: du sommeil.
1: Tout dans celui-là.
0: Ouais, ouais.
1: Tu me diras si tu dors bien.
0: Ouais.
1: Toujours un petit?
0: Un petit peu, mais ouais. En fait, c'est vraiment pas désagréable, tu vois.
1: Non.
0: Genre.
1: Ça dépend vraiment d'une personne à l'autre. Ouais. Et puis d'un point à l'autre aussi.
0: Ouais. Là, t'as commencé par les points les plus cool.
1: Bon, ceci parce que. Je sais pas si c'est les plus cool, mais ils sont pas. Ils sont tous cool. Bah, après, on peut aller à celui du rein. C'est celui qui est là, sur la carte, tu vois. Il est vraiment dans le petit creux de l'oreille, là. Mmh. Et apparemment, il détoxifie, soutient la volonté et la détermination.
0: Waouh! À bout de la détermination.
1: Hop. Ouais. Toi, je le mettrai ici. T'as senti un truc plus fort?
0: Non.
1: Ok. Que deux. Celui d'après, c'est le foie. Donc aussi, détoxifie, apaise la colère et l'irritabilité, atténuiser l'angle compulsif et régule l'humeur.
0: Mmh. Et celui ça, c'est bien pour la ménopause.
1: Bah ouais, en ce moment.
0: Bah ouais, hein, franchement,
1: quand même,
0: l'humeur, irritabilité.
1: Mais en vrai, le foie, c'est fort lié au sang, du coup, il y a quand même un truc. Et il est là. Tu vois, il est dans le même prolongement. Un truc d'escargot. Toujours ok? Trop bien. Et le tout dernier, là, c'est le poumon. Et on va le solliciter pour favoriser l'oxygénation. Ça a aussi comme vertu de soulager la tristesse et le chagrin. Mmh. Accompagne le deuil. Et en fait, c'est aussi le deuil de la substance. Et aide au lâcher prise. Et en fait, le poumon, c'est une des grandes zones. Tu vois, t'as le trou de l'oreille là, c'est genre tout le plateau là. Sauf qu'il faut éviter au mieux, t'as aussi le cœur. Du coup, faut être un petit peu là.
0: Ouais.
1: Et chez toi. Si Est-ce que tu sens peut-être l'oreille qui chauffe un peu ou même pas?
0: Non.
1: Et l'idée, c'est de laisser entre 20 et 40 minutes et puis de voir un peu les effets.
0: Ouais.
1: Voilà. Très très simple, le cours de gonada.
0: Tu peux m'expliquer un petit peu du coup?
1: Ouais. Mais du coup, c'est dans cette idée, comme c'est super simple, en fait, tout le monde peut le faire. Et un peu cette idée aussi de tout le monde peut s'approprier le protocole. Et en fait, il s'inscrit dans une histoire assez révolutionnaire du radical cœur. Et c'est un protocole qui a été mis en place dans les années 60-70 dans Harlem et le Sud Bronx par les Black Panthers et les Young Lords. Et en fait, c'était dans leur mouvement révolutionnaire de comment prendre soin de leur communauté. Il y avait à l'époque une grande, un gros problème d'addicto autour de l'héroïne. Et donc, ils ont cherché des réponses de comment prendre soin des communautés et aussi de voir comment l'usage, les troubles de l'usage, ça peut aussi faire que tu te détournes de la cause révolutionnaire. Et donc, dans cette optique de soins communautaires, ils ont pris d'assaut un hôpital et ils ont ouvert une aile de désintox dans l'hôpital Lincoln. Et ils ont cherché des pistes de comment faire. Et du coup, au début, il y avait plein de choses qu'ils ont mis en place, de juste recevoir les gens, de prendre soin d'eux. Et petit à petit, ils tombent sur un article qui parle des points de l'acupuncture qui aident les troubles de l'usage. Et du coup, ils vont se former au Canada, ils commencent à apprendre l'acupuncture, ils reviennent, au début ils massent un peu, ils testent plein de choses. Et petit à petit, ils ont mis en place ce protocole assez simple de 5 points. Et depuis, en fait, c'est resté. Il est assez connu, ce protocole. Il est connu justement pour aider tout ce qui est troubles de l'usage. Donc, dans les processus de désintox, ça peut soutenir ça, mais pas que. Ça aide aussi tout ce qui est anxiété et stress post-traumatique. Et dans cette lignée-là, quoi d'autre? Non, mais du coup, ça c'est resté. Après, il faut aussi conceptualiser qu'il y avait le protocole NADA qui était mis en place, mais il y avait aussi plein d'autres outils qui étaient là aussi. C'était aussi le fait de le faire en communauté. On voit plein de gens, en fait, qui sont venus pour le recevoir, pour eux sortir, les aider dans leur question d'addiction ou autre, comme soutien. Mais c'était aussi les moments d'échange autour, le fait de faire communauté. Il y avait aussi des moments de pollicitation autour de ça, de sortir, de repolliciser la question du soin et de l'addiction. Pourquoi tu te retrouves dans ces situations-là? C'est aussi parce que c'est des personnes super précaires et les situations de vie étaient vraiment compliquées dans ces quartiers. Du coup, il y a un peu toute cette question-là qui joue en même temps. Et le fait de refaire lien et de faire groupe, et aussi que les personnes qui sont bénéficiaires peuvent aussi transmettre. Et du coup, le soin, il est beaucoup plus pas dans une posture victimaire, et beaucoup plus dans le partage. Et ça, c'est aussi quelque chose qui est assez fort dans l'histoire et dans la manière dont il est transmis et dont le protocole est chargé. Voilà. Je m'intéresse pas mal à la question du soin de manière générale. J'ai plusieurs pratiques de soins, dont l'acupuncture que j'étudie, je fais aussi du massage thaï et du yoga, parallèlement à ça. Et ouais, on a fait un lieu soin avec des amis. On est 4 et le projet, il s'appelle La Forêt de Soins. Donc c'est un collectif de praticiens et praticiennes autour de questions de soins, beaucoup thérapie manuelle. On est à Molenbeek et du coup on a ouvert un lieu, on a passé beaucoup de temps à le rénover. Et ça se pose beaucoup sur la question de l'accessibilité aux soins, autant par des questions financières, parce qu'on voit très bien à quel public c'est adressé. Il y a quand même des codes, c'est quand même très fort associé au milieu du luxe, avec un certain public, très bourgeois, et tous les codes esthétiques qui vont avec. Du coup, il y a quand même tout cet aspect-là, et on ne se reconnaissait pas forcément dans ces questions-là, même si la question du soin et les pratiques qui traversent sur le milieu du bien-être, avec des guillemets évidemment, ils posent question. On a envie de proposer. C'était un peu une tentative de proposer autre chose. Je m'intéresse aussi à la question de faire soin de façon beaucoup plus large, avec une vision communautaire, queer et BIPOC. Et du coup, dans cette question-là aussi, entre personnes isolées sans honte. En dehors aussi d'une vision forcément institutionnelle du soin, comment on peut faire soin ensemble et comment on fait soin depuis longtemps déjà, en fait, ensemble. Et je crois que ça s'inscrit aussi dans le contexte de ce qu'on a partagé dans ce moment dans les Cévennes. Du coup, c'est une rencontre de personnes adolescentes de manière très large et diverse. C'était un peu un prétexte, mais c'est autour du Nouvel An lunaire, du coup. Et c'est vrai que dans ce contexte-là, on nous entend aussi parler de l'horoscope et du cheval de feu. Ben, ça peut paraître un peu léger ou un peu comment fantaisiste, mais en fait il y a quelque chose dans ce moment-là et dans la manière dont ça se déploie qui a beaucoup plus de matière et qui est assez précieux. C'est aussi une façon informelle de faire des cercles de parole, de se parler, d'échanger, de se livrer entre personnes concernées, et ça peut vraiment être super fort. Il y a aussi un aspect réparateur qui est chargé aussi à cet endroit-là. Et ouais, c'est dans ce moment précis, mais aussi dans le fait de passer des temps longs ensemble et juste de se rencontrer, pour des personnes où c'est pas toujours facile d'avoir accès à ça. C'est une manière de nouer des liens, de créer des relations avec des personnes asiatiques, de la diaspora. Comme c'est assez rare et précieux, c'est aussi une façon de se donner du soin mutuellement. Ça peut venir vraiment réparer pas mal de choses et soigner plein d'endroits où c'est encore un petit peu un peu délicat ou un peu sensible. Bah, la présence de ma mère Thaï, elle est quand même hyper fondamentale dans ma construction et mes repères que je peux avoir aussi. Après, j'ai évolué dans des milieux très très blancs. Ma famille en Belgique, elle était blanche et on était à la campagne, l'école, elle était assez blanche. Du coup, un sentiment quand même assez fort d'isolement. Et parfois, c'était pas toujours très clair, ces endroits. C'était pas toujours très conscient aussi de qu'est-ce qui se jouait. Parfois, les moments d'avoir envie de cacher, dissimuler ou de se réapproprier, qu'est-ce qui est juste, qu'est-ce qui l'est pas, de performer ou de répondre à un regard extérieur. De jouer ça, de jouer le regard ou le fétiche que les gens peuvent projeter sur toi, évidemment dans les codes qu'ils s'imaginent de toi, ou alors de dissimuler et de montrer la bonne intégration. C'est un peu cette tension-là qui existe toujours. Mais du coup, moi, ces pratiques de massage thaï, c'était aussi une manière de réinvestir. Parce que oui, le fait d'avoir grandi justement en Belgique, c'est super isolé, j'ai jamais habité en Thaïlande. On y a été beaucoup quand on était enfant, avec mes grands-parents, de les visiter et tout ça. Mais ça reste un endroit où je sens une forme de distance ou quelque chose qui n'est pas tout à fait... Ou je sais pas, ou peut-être un manque. Mais j'avais envie à un moment de réinvestir un peu justement... la Thaïlande et de savoir ce que ça faisait d'y être plus, et c'était quoi mon lien avec le pays, la culture. C'est un peu compliqué de vraiment situer à cet endroit-là. Et à un moment où j'ai passé plus de temps en Thaïlande, j'ai un peu trouvé une manière d'accrocher un peu avec la culture thaï, de chercher un peu des endroits pour se rattraper, à travers justement les pratiques de soins du massage thaï. Et je crois que c'était aussi une manière aussi pour moi de faire soin, de me soigner aussi par ce prisme-là. Oui, il y avait quelque chose dans la gestuelle, de recréer des mouvements, des séquences, de me dire qu'elles avaient déjà été vécues, qu'elles avaient déjà été mises en place par des tas de personnes avant moi dans cette lignée-là. Je trouvais ça super touchant et assez fort de pouvoir m'ancrer dans cet endroit-là, de me dire à des moments, ah là, quand j'apprends le massage thaï dans ces contextes-là, ou dans les lieux où ça en est traversé, dans les temples ou dans les salons de massage, de me dire, ah, il y a une multitude de personnes qui ont traversé cet espace avec les mêmes mouvements, et moi je m'inscris un peu dans cette lignée-là. Et aussi, vu que c'est des pratiques de soins, ça m'a genre vraiment fait beaucoup, beaucoup de bien, je crois. Ça m'a soigné quelque chose à l'intérieur aussi. Et de continuer d'entretenir dans les liens aussi qui se font, parce qu'il y a vraiment genre. Des pépites de profs aussi, par exemple comme Sinchai ou Joe, qui sont vraiment super bons dans ce qu'ils font, mais aussi en tant que personne. Et du coup, de garder les liens forts avec des personnes dans les pratiques, c'est aussi des choses qui me tiennent et qui me rattachent à ces endroits auxquels j'avais peut-être du mal à, en dehors d'une histoire familiale qui est un peu distordue, de trouver vraiment des liens d'accroche. Ça, oui, il y a quelque chose de renouer, mais il y a aussi quelque chose comme de se réapproprier. Parce que c'est un peu des histoires parfois qui nous précèdent, et plutôt qu'être dans un truc de subir, tu t'en hérites de cet héritage familial et des histoires ou des parcours de migration. C'est des choses qui te précèdent et du coup qui te tombent dessus et avec lesquelles tu dois faire face ou avec lesquelles tu composes ou tu bricoles autour de ça. Et du coup de faire, comme tu dis, le geste volontaire d'y aller et de recréer quelque chose et de toi-même créer une histoire, c'est aussi une manière de te récupérer tes récits et de recréer des récits aussi, dans un truc aussi de lignée future, de qu'est-ce que tu cherches pour toi et de pas juste exister par des choses passées, ouais, d'être dans le mouvement vraiment. Et de aussi leur faire sens dans mon contexte à moi, parce que de te redéplacer à chaque fois, de le retrouver justement. Et ce travail-là, je trouve qu'il fait vraiment sens quand je reviens à Bruxelles, de comment moi j'utilise ces traditions, de comment tu les récupères, tu sens trahir, du coup avec tout le respect que ça comporte, de plein de normes, de pas trahir la tradition non plus, dans des trucs de réappropriation qui seraient pas justes, et en même temps de te les réapproprier et de les pousser vers des choses qui font sens, et comme tu dis, de les tourner vers le futur et de les remettre dans un contexte, dans un contexte plus queer, qu'est-ce que ça pourrait être. Et dans le même temps, il faut pas oublier aussi que la Thaïlande a sa propre histoire qui se traduirait par queer, mais en fait aussi dans la sémantique c'est très particulier, parce que elle considère les questions de genre aussi encore avec sous un autre prisme. Elle a sa propre lecture et sa propre histoire qui est super riche, et de pas penser que les blancs ont inventé la queerness non plus. Et du coup elle existe sous d'autres formes, et je crois que les personnes là-bas sont totalement capables de se les réapproprier, et le font déjà à plein d'endroits. Je crois que là, justement, c'est de faire lien avec ces différentes identités, de comment tu retrouves... Je crois que ma pratique, c'est aussi un prétexte, parce que tu peux le faire par plein de prismes. Je me rends compte aussi que c'est dans un moment où les questions de prendre soin me paraissent super importantes pour des personnes qui sont dans des contextes assez minorisés aux violences. Enfin, la violence du racisme, de la queerphobie, enfin, c'est quand même super dur. Et ça demande du coup beaucoup d'énergie de pouvoir lutter et de sortir cette énergie-là. Mais aussi, qu'est-ce qu'on fait pour prendre soin de nous, entre nous ? Elle peut exister de plein de manières, et de chercher ces manières de faire qui existent sous plein de prismes. Parce que oui, ça peut être un massage, mais ça peut être un moment de discussion, de l'écoute, juste de la rencontre, et il y a des choses très... Ouais, de ramener un peu de douceur aussi là-dedans. Comme ça peut essayer de partager un repas ensemble, de manger, de trouver des odeurs, des rituels aussi. On peut se réapproprier, partager ça ensemble. Il y a plein de dimensions un peu différentes.
2: Comment tu t'es sentie à la rivière ?
1: C'était assez magique en fait, comme moment. Juste déjà le décor et l'environnement, il est déjà très porteur. Il y avait quelque chose aussi de très joyeux de se retrouver entre nous, après avoir passé un peu de temps ensemble. Et aussi une forme de détente ou de soulagement, avec de se retrouver entre personnes concernées. Il y a quelque chose de tout d'un coup de lâcher prise à certains endroits, qui est un sentiment assez agréable. Et même si au final les personnes sont très différentes, ont des parcours assez différents et tout ça, il y a quand même quelque chose dans le fait de se reconnaître et de se voir. Et comme on avait ce contexte aussi de nouvel an et du coup de renouveau, il y avait aussi quelque chose dans le rituel, et peut-être un peu dans le sacré ou le spirituel, mais sans les rendre super lourds. Je trouve qu'il y avait quelque chose un peu... comme il y avait cette présence, mais sans qu'elle soit surfaite. Du coup, ouais, ça m'a créé un peu cette ambiance-là, avec l'eau qui passe par là, qui vient comme laver les espaces, et puis de faire le point aussi. J'ai l'impression que c'est des petites étapes qui marquent, qui te replongent, des petits marqueurs aussi temporels de quelle personne t'es, avec les personnes qui t'entourent. Ouais.
2: Hier, du coup, tu parlais du fait que d'aller en Thaïlande pour apprendre le massage et tout, et revenir en fait en Belgique avec ces connaissances que tu avais acquises. Il y avait ce truc-là, en fait, aussi de méfiance par rapport à toi, comment tu redistribues un petit peu ces cartes-là.
1: On est quand même dans un endroit où c'est souvent assez pratique, un peu de bien-être et tout. On va quand même beaucoup piocher à gauche, à droite, dans des cultures très très lointaines, beaucoup en Asie, mais pas que. Un peu, et c'est toujours les personnes blanches qui vont les chercher. Donc la question de l'appropriation culturelle et de la possibilité d'aller prendre comme ça des pratiques qui sont complètement enlevées de leur contexte culturel et historique, c'est peu. Elle pose toujours question et je pense que c'est bien de se la poser. Ne pas se la poser, ce serait absolument pas juste. Et du coup, à la fois dans. Là, j'ai un peu expliqué les raisons qui m'ont poussée à faire ça. Du coup, je me sens très à l'aise dans ma démarche. Après, c'est comment tu le proposes, comment tu le transmets si tu veux le transmettre, qu'est-ce que t'en fais, où est-ce que tu te places. Et aussi en l'apprenant et en allant en Thaïlande, d'être aussi entourée de beaucoup de personnes étrangères et du coup beaucoup de personnes blanches qui viennent et qui apprennent le massage thaï. Et de voir aussi des comportements et des choses qui m'étaient assez inconfortables. Et même si dans le contexte où, comme je suis belge au thaï, pour des personnes blanches ou en Belgique, personne ne remettrait en question ma légitimité et ma place à faire du massage thaï et prendre tout cet espace-là. Mais je trouve que c'est aussi un endroit qui est intéressant de questionner parce que en allant en Thaïlande, je ne me sors pas du tout de la critique que je peux faire aux autres personnes. Je ne m'en sors pas de ça. Je crois que j'ai quand même conscience plutôt, une certaine forme de blanchité. Enfin, j'ai quand même un passeport belge. J'ai beaucoup plus de liberté de mouvement, beaucoup plus de pouvoir économique. L'accès aux langues, de parler autant de langues diverses, ce n'est pas du tout négligeable. Donc, on n'est pas du tout sur la même échelle que les maîtres thaï ou les personnes qui meurent dans les salons. Et qui ont aussi vraiment, qui sont encore plus proches de cet héritage culturel qui, bien sûr, moi j'ai plein de, je suis pas non plus coupée, mais je suis pas autant imprégnée et j'y appartiens pas autant. Et du coup, je trouve ça important de se poser aussi cette question-là. Je sais pas encore exactement ce que j'en fais. Je pense pas que que je sois partisan non plus de cette idée que c'est pas ta culture, appropriation culturelle, non, t'y touches pas et t'en fais rien du tout. Je pense plutôt que la question de comment ce que t'en fais, comment t'en parles, de aussi rendre les honneurs aux personnes qui t'ont appris, de bien nommer la lignée, des tarifs que tu proposes, évidemment, la place que tu prends, c'est des choses qui sont super importantes et elle peut rester inconfortable et elle va tout le temps être mouvante aussi en fonction de comment les populations bougent et comment les rapports internationaux changent. C'est quelque chose de dynamique complètement, ce rapport-là. Et de pas non plus que ça va être possible à des moments de faire des choses qui sont pas tout à fait totalement justes ou totalement bien réfléchies, de faire des erreurs, mais que c'est important. Mais je crois que dans cet inconfort-là d'essayer et de constamment se reposer la question et se réajuster me paraît déjà plus intéressante comme approche. Ouais.
2: Et qu'est-ce qu'on peut te souhaiter pour cette fin d'année du cheval de feu ?
1: En vrai, t'en as un, toi ?
2: Peut-être avoir plus d'indulgence, tu vois. Et peut-être être plus patiente.
1: C'est un bon ça. Plus de patience, ça peut être pas mal, ouais.
2: Peut-être si on avait un super pouvoir, tu sais, qui n'agit ni sur la force physique, ni sur. Tu vois, ça peut être ça, cette patience. Genre, t'as l'impression que t'arrives à dilater le temps, en fait. Mais en toi-même, ça peut être ça. Même ça, c'est un truc de super pouvoir, c'est pas vraiment un vœu, tu vois.
1: Ouais.
2: Je sais pas.
1: Juste de. C'est un peu bateau, mais juste d'avoir. Un peu la force, quoi, de pouvoir tenir les dynamiques qui sont mises en place, de les voir évoluer. Enfin, il y a plein de choses super belles avec lesquelles on est en contact. Et ouais, de pouvoir continuer à nourrir ces liens-là, que ces communautés-là, ces moments qu'on se crée, et continuer à exister, et peut-être à s'étendre. que ça continue à tisser des choses super belles, de créer ça à plein d'endroits dans cette dynamique-là, bah, autant avec, avec ces rencontres qu'on a, avec le protocole NADA qui circule, et de pouvoir être assez bien et que les gens qui sont derrière soient bien et aient de la force. Ouais.
2: Merci Paloma.
1: Oui.
2: Tu voudras que je te masse, mamie ? Ouais, mais après ?
0: Et la troisième partie, une sélection musicale asio-diasporique entre ambiante délicat, musique traditionnelle et contemporanéité électronique. Merci aux invités Kianue Trankyu, Dylan Tate, Sarami, dont nous écoutons un morceau, Paloma, et merci aux Choupies qui étaient là pendant ce week-end du Nouvel An lunaire. Merci à la team de Station Station pour l'accueil. Et merci à

0: Ok, alors, tu veux te mettre couché ou tu veux rester comme ça?
1: Non, non.
0: Ok. Tu te tiens bien droite. Attends. Comme ça déjà, je vais tout doucement. Maman, elle t'a déjà massé?
1: Bon, il y a du ramière.
0: Oui.
1: Non.
0: Il n'y a que moi. T'es toute petite. Tu me dis si je vais trop fort.
1: Ok, après.
0: Okay. Toi, tu veux que j'aille plus fort?
2: Ça va, ça.
0: Ça, c'est non, non. Ok. Et c'est plus tu me tiens. Genre, là, je vais descendre. Après, je vais remonter, tu me dis là où ça te fait du bien, après je reste un petit peu, d'accord? Ah, c'est là-haut? Ok. Tu te rappelles quand j'étais petite, tu me disais de marcher sur ton dos?
1: Ouais.
0: Ouais. Tu veux comme ça?
1: Oui.
0: Comme ça?
1: Oui.
0: Oui.
1: La carrière. La cabine est blonde, c'est Nina. Oui, la cabine est blonde.
0: Oui.
1: Oui.
0: Bip. C'est dur.
1: Ouais. Ok, allez.
0: Ouais. C'est attention. Là, c'est bien? Ouais.
1: Il y a rien qu'à la beauté.
0: Ok. Toi, t'es forte, maman.
1: Ouais, là-bas.
0: Non. Toi, ça va? Tu veux que je reste encore longtemps? Non, mais ça me dérange pas, hein. Je suis pas fatiguée.
1: Là, il a l'eau, merci.
0: Ouais?
1: Ok.
0: Les bras. Cocktail.
1: Cocktail, là.
0: Pas de hack mamie, hein.
1: Moi aussi.

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2: Romain. Discours de la méthode pour bien construire sa raison et chercher la vérité. Tout parlera. Témoignage de Yolande Vaubois aux éditions Béton Roman.

0: Lorsque je dis « ils existent », ça parle, ça sous-entend quelque chose, comme une caresse froide se mêle à l'évidence. Mais qu'est-ce que c'est? De quoi ça parle? C'est dans cet environnement-là que j'enquête. Sans jamais regarder ailleurs, sans jamais recourir au monde extérieur, il faut que ce soit de leur monde, de leur matière manière, vous comprenez? Si j'isole le phénomène naissant, comme en ce moment, ils existent, vous verrez bien, vous commencerez. Je vous le souligne, ce n'est pas une hallucination. Ils existent. Entendez-vous quelque chose? Des ombres au loin, ils existent. Vous entendez tout près quelque chose? Au loin, des ombres s'étirent. Cela veut dire qu'il y a des formes, des monstres mondes ou des corps d'autres tout près. La possibilité de qui s'élargit, la lourdeur d'une chose dense comme une forme à demi palpable avec des yeux qui ressortent des vocables. Vous la sentez? Une âme, comme une narration souterraine, ainsi, telle qu'elle, sous-jacente. Il ne faut rien dire de plus, juste réécouter. Laissez passer derrière nous cette épaisseur imaginaire angoissante, cette densité, le roman d'une seule phrase, la puissance de ce moment qui parle, j'éteins. Ils existent.
1: C'était Tout parlera aux éditions Béton Roman.

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1: Bon dia a todos, bonjour à tous. Bienvenue sur Radio Brasil, Radio Brasil. Nous sommes sur Radio Station Station pour ce 9e épisode de mon show radio qui portera aujourd'hui sur l'histoire des rave parties au Brésil. Avant de commencer, je voulais remercier l'équipe de la radio Station Station qui héberge cette émission depuis maintenant 2 ans. Et je vous invite à découvrir l'immense travail radiophonique qu'elles font depuis des années. Pour ceux qui débarquent, je m'appelle Bruno Mendes, j'ai 28 ans et j'ai passé la moitié de ma vie à Rio. J'ai grandi avec la samba, la MPB, la bossa et aujourd'hui je cherche à créer un espace de transmission de l'histoire de la musique brésilienne via cette émission radio. Je veux explorer des genres musicaux différents à chaque épisode pour essayer de vous donner un peu des pistes pour comprendre un peu le contexte social, historique qui ont permis l'émergence de ces scènes musicales au Brésil. Du coup, je vois quelque part Radio Brésil comme un espace pour donner plus de visibilité à des artistes ou à des courants encore peu connus en dehors du pays. Mais bon, aujourd'hui, on va se concentrer sur les rave parties.
2: Comment les raves sont nées au Brésil? D'où viennent-elles? Est-ce qu'aujourd'hui, on peut toujours dire qu'il existe encore des raves dans ce pays?

0: C'était Camille Roche et DJ Ya qui remixaient Auto. Le morceau s'appelle Hey Pay. Camille Roche, c'est un illustre DJ, écrivain et journaliste spécialisé dans la vie nocturne de São Paulo. Et il remixe un artiste qui a été assez connu par sa MPB, bossa, jazz, c'est barré en fait de base. Et lui, il ramène ici un peu des sonorités acides, un côté assez trendy, 140 BPM. Et je trouvais que ça illustrait assez bien en fait le début de cette scène rave au Brésil. Mais bon, du coup, on va essayer d'y répondre maintenant à qu'est-ce qu'une rave brésilienne? Comment est-ce qu'on la définit?
1: Vamos para rave.
0: Alors, j'ai trouvé une citation assez intéressante d'André Meyer, qui est un des DJ assez connus de cette scène à São Paulo, qui dit « Au Brésil, on définit les raves comme des fêtes en dehors de la ville, où on se détache de cet environnement urbain pour trouver un chouette spot en contact avec la nature ou danser jusqu'à ce qu'il fasse jour. » Je trouvais ça assez intéressant de comparer à la définition juridique en France de ce que c'est qu'une rave. Ici, on dit qu'une rave est un rassemblement festif à caractère musical, organisé dans des espaces non aménagés à cette fin, comme des champs, des bois ou des locaux désaffectés, faisant l'objet d'une déclaration permettant de vérifier certaines garanties d'organisation. Au titre de leur pouvoir de police, les maires et les préfets peuvent prescrire certaines mesures visant à empêcher les rassemblements festifs musicaux. Du coup, aujourd'hui en France, en tout cas, on décrit une rave par cet aspect juridique de légalité, d'autorisation. Et on prépare même le terrain, du coup, à empêcher qu'ils aient lieu quelque part. Au Brésil, on va voir que aujourd'hui, on arrive aussi à cette définition-là, mais ce n'est pas du tout ce qui avait lieu dans les années 90. Car, en fait, la scène des années 90, elle va se rapprocher beaucoup plus des free parties, inspirées par les communautés hippies de Goa en Inde, où à l'époque, il y avait déjà des gros stuff psy-trans. On parlait alors des soirées sans autorisation, organisées par des individus bénévoles, sans aucune association ou forme d'organisation derrière. Et petit à petit, on a migré vers ce modèle de rave party légal qui correspond à cette définition juridique française justement que je viens de vous donner. Aujourd'hui, les raves sont organisés par des gros promoteurs de soirées qui ont réussi à ériger un véritable empire de la teuf au Brésil. Aujourd'hui, les festivals comme Universo Paralelo accueillent plus de 25 000 personnes par édition, emploient plus de 3 000 personnes et sont clairement des multinationales. Aussi, ça aurait peut-être été légitime de se poser la question si on peut considérer en tant que rave un baile funk par exemple ou un paledão qui sont en fait les gros stuff où ils installent des murs de son dans des voitures, dans des camions. Mais ça sera pour un prochain épisode, je considère que c'est une scène à part. Et on va se focus sur les rave parties house, acid et psytrance. Pour continuer d'illustrer un petit peu cette scène, j'ai envie de vous passer maintenant Acid Shell de Etnica.

C'était Acid Shell de Etnica, track sorti sous le label italien Spirit Zone Recordings en 95. Et c'est une sorte de track goa trance, très old school, avec des synthés acides bien groovy et des BPM assez bas en fait, comparé à ce qu'on peut faire au niveau de la psytrance, de la trance acide actuelle. C'était un des gros tubes des premières raves qui ont eu lieu au Brésil, à Trancoso, dans l'état de Bahia. Et c'est pour ça que je viens de vous passer cette track. Alors justement, maintenant on va parler de la genèse de cette scène rave au Brésil. Donc il faut remonter au début des années 90. Et pour comprendre comment tout ça a commencé, il faut aller dans le sud de Bahia, vers Trancoso et Arraial da Ajuda. Trancoso, de base, en fait, c'est un petit village de pêcheurs un peu isolé qui a commencé à accueillir des communautés alternatives au Brésil dans les années 60. Dès les années 70, ça devient une sorte d'Eldorado hippie. Et c'est plutôt au début des années 90 que ça devient une sorte de terrain de jeu pour les premiers fans de Goa, trans, qui débarquent d'Europe. Et là, il faut imaginer ces Européens qui débarquent avec leurs cassettes, deux techniques, et un côté un peu mystique avec une sorte d'obsession pour la pleine lune. C'était des Italiens, des Allemands ou des Anglais qui en fait étaient partis faire la fête à Goa à un moment de leur vie et qui sont ensuite allés passer des vacances au Brésil tout simplement. En fait, ils sont tombés complètement amoureux de ce pays et ils se sont rendus compte que c'était l'endroit idéal où réaliser des raves. Mais pourquoi Trancoso et pourquoi à ce moment-là? Eh bien, je pense que d'abord, pour la communauté locale, c'est aussi un bol d'air frais. C'est une manière d'échapper à une société brésilienne qui était assez déséquilibrée, injuste, pleine de règles et de lois qui n'avaient aucun sens. Et là, je cite un des pionniers de cette scène. Trancoso et Arraial da Ajuda donc, accueillaient déjà des communautés alternatives. Donc quand les premiers DJ européens arrivent avec ces sons un peu bizarres, ça prend très vite. Alors attention, lors des premières teufs, les locaux disaient « Eh oh, les aliens arrivent !» Donc les teufeurs européens étaient appelés les aliens, évidemment. Et comme ces fêtes avaient souvent lieu sur la plage, elles étaient très visibles par les locaux. Donc en fait, dès la première soirée, en 91, il y a un peu des curieux qui rejoignent les aliens européens et qui vont finir par les aider avec le montage, le démontage des teufs. Assez rapidement, il y a une sorte de petite communauté de touristes anglais qui cherchaient à profiter des plages locales, qui entendent parler de ces raves, qui ont déjà la culture de la teuf et qui commencent aussi à fréquenter ces gens. Et ils font passer le mot à leurs copains. Assez rapidement, on a une sorte d'esprit très libre, très intimiste qui se développe. Tout le monde se connaissait un peu, tout le monde mettait la main à la pâte. L'ambiance, c'était qu'on allait peindre des troncs d'arbres avec des colorants naturels. On tendait des tissus assez psychés, on mettait un peu de lumière, deux platines pour lire les cassettes, un petit sound system et ça suffisait. D'ailleurs, pour l'anecdote, Claudia Seff, qui est une journaliste et DJ ayant écrit un livre sur l'histoire de la musique électronique au Brésil, raconte que la première rave dans ce pays, donc c'est officiellement en 91, par un Italien qui s'appelle Max Lanfranconi. Et c'est un DJ italien qui allait organiser des raves en suivant le calendrier lunaire, les soirs de pleine lune, plutôt que pendant les week-ends ou autres jours fériés. C'était donc des gens très connectés à l'astrologie et aux énergies. Et apparemment, lors de la première édition à Trancoso, il aurait fait un set qui a duré 13 heures avec des cassettes, parce que c'était simplement le seul qui savait mixer, quoi. À cette époque-là, il jouait surtout de la house, de l'acid house, de l'acid techno, parce que c'était ce qui s'écoutait à l'époque, en teuf justement, enfin surtout en Europe. Et il a aussi joué pas mal de psytrance, influencé par justement ses pèlerinages au Goa en Inde. Je vous propose maintenant d'écouter Tromessa de Migot Komorek.

C'était Tromessa de Migot Komorek. Alors Migot Komorek, c'est un duo polonais de goa trance, donc a priori aucun rapport avec le Brésil. Mais ils apparaissent dans une compile faite par la DJ Rika Marao, qui fréquentait toute cette œuvre dont on vient de parler. Et c'est sûrement la première compile de cette scène psytrans acide qui a surgi en fait en vinyle et en CD au Brésil. Maintenant, j'ai envie de faire un tout petit détour pour vous parler d'un personnage que je trouvais assez drôle de cette scène qui s'appelle Simon Macara. Et je trouve que ça décrit un peu cette ambiance, un peu le phoque des teufs au Brésil à ce moment-là. Et donc Simon Macara, il a pas mal fait la teuf dans le nord-est du Brésil. C'est un DJ anglais qui vivait seul de base dans la jungle du Costa Rica, sans téléphone. Et justement, on parlait de calendrier lunaire tout à l'heure, bah lui, il organisait sa vie selon le calendrier lunaire. Donc on est sur un niveau de mysticisme assez avancé. Il raconte lui-même que le 3 novembre 1994, il était au Chili pour observer une éclipse avec pas mal de, il dit, de zinzins de l'espace. Bon, je n'ai pas trop trouvé de meilleure traduction. Et il dit, venez à Trancos avec moi, j'organise un truc qui s'appelle la Festa do Fim do Mundo, la fête de fin du monde. Et là, en fait, il a réussi à ramener plein d'inconnus avec lui à des milliers de kilomètres où il était de base pour sa fête de fin du monde. Une fois qu'il arrive à Trancos avec ces inconnus-là, rebelote, il va voir les organisateurs de cette teuf et il dit « Écoute, l'an prochain, je fais un set en Sibérie pour le prochain éclipse. Venez. » Bon, je ne sais pas s'ils sont vraiment allés, mais je trouve que ce genre de personnage contribue à créer une vraie mythologie autour de ce mouvement de la teuf. Je trouve ça assez curieux de parler de lui. Alors, par la suite, c'est à partir de 1998 où on remarque une sorte de professionnalisation des teufs, dans le sens où, pendant toute la première moitié des années 90, les teufs étaient très artisanales, illégales, bricolées, voire même mystiques, comme on parlait tout à l'heure. Mais petit à petit, ces teufs s'agrandissent et vont accueillir jusqu'à 1000 personnes. C'est en 1998 que Trancos voit naître la première édition vraiment professionnelle et aussi légale de teuf. C'est-à-dire qu'il y avait un vrai sound system, des autorisations préfecturales et toute la structure de la teuf était vraiment pensée. On garde cette esthétique psy, c'est-à-dire de la psy-trance, de l'acide-trance, de la goa-trance, les pieds dans le sable. Et à cette époque-là, il faut dire que ce qui est marrant, c'est que la musique à la mode à Bahia était la lambada, pour ceux qui connaissent. Donc entendre de la grosse psy-trance à 145 BPM, 150 parfois même, sous la pleine lune, c'est forcément un choc culturel. D'ailleurs, aujourd'hui, Bahia est toujours une référence en matière de psy-trance nationale. Maintenant, on va voir un petit peu ce qui se passe ailleurs au Brésil. On va parler des scénarios et à São Paulo, qui se sont développés un poil plus tard qu'à Bahia. On peut revenir en 93. C'est là où en fait, ce mouvement a commencé à migrer grâce à des Brésiliens de classe moyenne ou aisée qui vont découvrir les raves lors de leurs vacances en Europe ou justement à Bahia. Ario, si on resserre la focale, ça va être beaucoup plus de raves dans des grandes maisons ou dans des logements vides. C'était une scène très queer, fréquentée plutôt par des gens aisés et qui cherchaient une forme d'hédonisme entre la liberté sexuelle, la kétamine et l'alcool. La musique, c'était des sons beaucoup plus housey, voire acid house. Et selon la journaliste Erika Palomino, cette période, elle va durer plus ou moins de 93 à 97. Et j'ai envie de vous passer un petit son qui, pour moi, illustre assez bien cette scène.

0: C'était 10 Years de Digitalia, un remix de Zoo Brasil. Digitalia, c'est une DJ brésilienne qui a sorti ce son en 2006, mais je trouvais qu'il collait assez bien avec cette vibe house, acid house, tech house, de cette sorte de big time de la scène rave Ario. D'ailleurs, Digitalia est devenue assez connue entre-temps, maintenant ça fait plus de 20 ans qu'elle mixe. Et c'est un peu une star nationale. Elle mixe pas mal à Barcelone aussi, elle mixe en Europe. Et là, un peu par hasard, c'est remixé par Zoo Brasil, qui est un DJ suédois, si je ne me trompe pas. Assez connu aussi, plus de la scène électro. Mais voilà, je vous conseille d'aller checker les premiers albums, justement, de Digitalia. Bon, là, je vous parlais de Rio. Mais en parallèle à São Paulo, il y a eu aussi une explosion des premières raves underground vers 97. C'était une scène beaucoup plus raw, avec Montsou aussi au début, et beaucoup de teufs dans des hangars ou dans des fermes en banlieue. En effet, São Paulo devient assez rapidement la capitale nationale des raves, avec des sons un peu plus acid techno, à trance, psy-trance. C'était même un peu plus ouvert, il y avait aussi un peu de drum and bass. Et voilà, le spectre musical était assez large. Ces fêtes attiraient entre 50 et 300 personnes à chaque week-end au début. Et pour illustrer ce mouvement, je vais vous parler d'une soirée qui s'appelle Technobels. La première édition de Technobels a été organisée dans la fac de sciences de la USP, l'université publique de São Paulo, par trois copains, dont un qui s'appelle Guilherme M, qui était déjà résident de la première boîte d'after du Brésil, qui s'appelle Hell's Club. Ils racontent qu'ils ont loué un bus qui partait de la fac vers une sorte de ferme à une trentaine de kilomètres de là. Et déjà dans le bus, la plupart des étudiants étaient complètement ivres. Ils ont un peu fait le tour et ils ont capté que en fait, personne n'avait jamais écouté de musique électronique. Camille, donc un des DJ du collectif, il explique que la musique jouée était un mélange d'acid techno et de goa trance. Qu'à un moment de son set, en fait, il y a un type qui a gueulé « Joue de la vraie musique, mais les Rolling Stones !» Donc, je trouve ça assez parlant du tout début de cette scène de musique électronique. Encore une fois, les DJ, c'est un peu les aliens, quoi, quand ils arrivent au Brésil. D'ailleurs, là, c'était un public assez jeune, vu que c'était organisé par une fac. Mais globalement, la moyenne d'âge est assez large, en fait. On parlait d'un public entre 17 et 30 ans, un public plutôt hétéro, à l'exception donc de cette petite scène Ario. En général, on voyait beaucoup de vêtements colorés, des t-shirts tie-and-dye, du fluo aussi. On voyait beaucoup de baskets, de dreadlocks, de piercings et de tattoos. C'était aussi l'arrivée de l'ecstasy et du LSD au Brésil, qui était clairement consommé à foison. On peut dire que cette musique d'alien gagne de plus en plus d'espace, et c'est là qu'ils naissent aussi les premières grandes institutions de la rave party au Brésil. On parle de XX Experience, Naganaja, Technobels, et par exemple... XX Experience, justement, de base, ils étaient une teuf gratuite et illégale, plutôt psy-trans, qui a été créée en 96. Et d'ailleurs, ça avait été créé par une DJ, aujourd'hui assez connue, mais qui à l'époque était dentiste. Et d'ailleurs, je la cite, c'était une rave sans prétention pour réunir les amis et qui fait un son très différent dans la nature, loin du chaos et du stress urbain. 10 ans plus tard, donc cette même teuf qui devait accueillir, je sais pas, peut-être 300, peut-être 500 personnes au tout début, en 2006, ils faisaient déjà des teufs avec 30 000 personnes. Et ils étaient pleins à travailler à temps plein sur le projet. Donc assez vite, on voit que ces teufs deviennent assez grosses, très professionnelles, très réglementées aussi. Et il y a une véritable capitalisation sur la rave. Cette capitalisation, elle va très vite, dès les années 2000. Et en fait, quand on regarde les récits, en 2002, 2003, on a quasiment plus de rave illégal. En fait, ce qui était avant plus des free parties n'existe quasiment plus. En quelques années, on passe d'une vraie forme de contre-culture à des très gros promoteurs de soirées qui vont louer des immenses terrains plus ou moins proches de São Paulo pour accueillir des dizaines de milliers de personnes par événement. En fait, je trouve ça un peu dommage, car on a essayé de garder le même mot, rave, pour les événements intimistes et illégaux, et aussi pour des très gros événements qui coûtent plus de 50 balles. Avec l'apparition de ce qu'on appelle les méga raves, c'est-à-dire des événements co-organisés par plusieurs collectifs, à partir de 1998, c'est un autre phénomène qui apparaît. L'arrivée massive de jeunes issus de classes sociales plus modestes. En fait, ce qui aurait dû rester une sorte d'espace utopique, c'est clairement heurté à la réalité sociale. D'ailleurs, c'est Alex S., un DJ assez connu de la scène de São Paulo, qui raconte. À l'époque, il y avait un vrai préjugé contre ce type de son et contre ces jeunes. Les ravers expérimentés, qui étaient déjà un poil plus vieux et plus aisés surtout, disaient que la vibe avait disparu parce qu'il y avait trop de cybermen. Qu'est-ce qu'étaient les cybermen, cybermano ? En fait, c'est un terme méga péjoratif pour parler des jeunes issus de classes populaires qui étaient considérés comme indésirables dans cet œuf. Donc, la scène rave, qui se vantait d'être une seule tribu, entre guillemets, de toutes les couleurs et ethnies, montrait alors aussi ses limites. Ce discours utopique de fraternité, il allait petit à petit céder devant les clivages sociaux. En raison de ces préjugés de classe et d'autres problématiques, la rive se retrouvait à reproduire, malgré elle, des hiérarchies contre lesquelles elle s'est toujours battue. D'ailleurs, quand on regarde qui fréquente ces événements aujourd'hui, c'est quasiment que des blancs aisés. On va écouter Stay Up Forever de Liberata Didier.
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